0: Et pareil pour ces termes où, bah, malheureusement, ces personnes-là, donc par exemple ceux qui ont l'habitude, les Ivoiriens de Côte d'Ivoire, ont l'habitude d'employer enfin, leur terme, hein, c'est du nouchi, bah, ils ont été invisibilisés parce que maintenant, tu vas demander à une personne, ouais, ça veut dire quoi mon pain, c'est quoi mon goumin, et bah, ça va être des Français blancs qui vont donner une définition qui est totalement... qui n'est pas la bonne, soit fausse, soit partiellement fausse. Et bah, malheureusement, ça invisibilise la personne concernée.
1: Ils se réapproprient carrément les mots d'autres langues. Ils ne savent même pas que ça vient d'une autre.
2: On avait fait un épisode de podcast, du coup, dans Cordialement tes amis noirs, qui s'appelait Être noir est à la mode, sauf quand t'es une personne noire. Mmh. Et on a invité une personne ivoirienne qui nous a expliqué qu'en fait, le mot doro, à la base, ça veut juste dire je vais aller dormir. Et du coup, là... Il a dit, moi, quand j'étais petit avec mon cousin, je disais tout le temps, ouais, viens, on va doro. Et aujourd'hui, bah, il ne peut plus dire ça à son cousin parce que les gens se sont réappropriés, les personnes blanches se sont réappropriées le mot doro pour parler de sexe, etc. Ouais. Donc,
0: Oui, ça, c'est fou. Et on peut rejoindre ça à la sexualisation des personnes noires aussi.
2: Exactement,
1: oui, oui. Donc, comme vous avez vu, la France n'est pas épargnée, comme tous les pays. Ça se passe aux États-Unis, on va retrouver les mêmes mécaniques en France. Et en fait, on se rend compte qu'il y a également beaucoup de Blancs qui vont utiliser la rhétorique du sauveur. Ça, c'est vraiment un classique. Vraiment, dans tous les pays où il y a des Blancs, ils vont juste être en mode « il faut sauver les personnes racisées ou les autres personnes blanches ». Et donc, le féminisme blanc, pour revenir à notre sujet, use d'une rhétorique double face aux hommes racisés, principalement les hommes racisés là, moins avec les femmes racisées, alors ça, c'est une autre question. Donc, les hommes racisés sont présentés comme une menace pour toutes les femmes, ce qui cache à la fois le sexisme proprement blanc et qui sert d'alibi au racisme, en construisant la figure de l'homme noir ou arabe à sexualité dangereuse. Et donc, l'exemple de Doro, c'est vraiment un exemple très concret, parce qu'à la base, comme tu l'as dit, ça veut dire dormir. Comment ça se fait que ça ait un acte sexuel? C'est assez dingue. Et donc, ce mécanisme est puissant parce qu'il déguise, parce qu'il se déguise en protection et il fait passer une construction raciste pour de la solidarité féminine en disant « Oui, faites attention, les hommes noirs sont plus violents, les hommes arabes me font peur, ils agressent les femmes dans les cités. Ouais. » Et ça, c'est assez grave. Et il y a un collectif qui s'appelle Némésis, qui fait ça à temps plein.
2: Vraiment.
1: Ça, c'est assez dingue.
3: Ouais. D'ailleurs, Némésis, du coup, c'est la fameuse association de protection des femmes. Oui. Enfin, en tout cas, elle se présente comme ça.
2: Protège pas une femme.
1: Protège bien les femmes.
0: Telle est la question.
3: Quelle femme. D'ailleurs, Némésis, du coup, juste pour dire, c'est un mot qui... Ça emprunte son nom à une déesse grecque qui veut dire vengeance.
1: C'est la déesse grecque de la vengeance,
0: Vengeance envers qui?
3: Ouais, justement.
1: Envers qui? Ah bah là, on peut se poser la question. Mais
0: posons-nous la question.
1: On sait.
3: Mais du coup, Némésis, c'est un groupuscule fondé par, vous la connaissez toutes, Alice Cordier. Je veux dire une militante très active sur Twitter qui passe énormément de temps à attaquer et harceler tout le monde, quoi. Entre les personnes racisées, les journalistes, qui est-ce qu'elle attaque pas? Et avec Némésis, on est en fait, comme on l'a dit tout à l'heure, du coup, on est plus dans un féminisme, on va dire, maladroit qui oublie certaines femmes parce qu'elle, vraiment, ça exclut activement les autres.
0: C'est revendiqué.
3: C'est revendiqué, elle le revendique. Elle utilise vraiment la cause des femmes pour justifier leur discours raciste, homophobe, transphobe. L'extrême droite.
0: Notre but, c'est de protéger les mâles blancs.
1: C'est vrai.
3: Sans féminisme, ça protège les mâles. Enfin, déjà, je suis désolée.
1: Mais ouais, du coup... Vraiment, leur palmarès, elles pourraient gagner des médailles d'or pour tout ce qu'elles ont fait de très grave. Par exemple, elles ont fait une manifestation en niqab le 31 janvier. Une vingtaine de membres manifestaient en voile du coup intégrable pour ce qu'elles ont appelé le No Hijab Day. Non pour défendre les femmes musulmanes, parce qu'on pourrait croire que c'est pour les défendre. Non, mais c'est pour dénoncer ce qu'elles perçoivent comme une islamisation de la société. Et en plus, ce genre d'association adore les mots islamisation, Daesh, enfin bref, ça va très très loin à chaque fois. Elles s'entraînent avec des armes, les femmes de ce collectif, donc il y en a 300, elles s'entraînent avec des armes semi-automatiques pour se défendre avec des armes.
0: D'une potentielle agression.
1: D'une potentielle... Je sais pas qu'on était aux États-Unis
2: c'est ça.
1: Un gros flingue et tout. Et

0: Et depuis des années, Némésis perturbe les manifestations féministes, alors qu'elle se considère comme féministe. Donc c'est assez fou. Voilà, je sais pas, toi t'en penses quoi
1: Non, je trouve ça dingue. Il y a pas d'autre mot, c'est juste un peu fou. En plus, j'ai vu une vidéo tout à l'heure du fait que quand tu faisais un don à Némésis, tu étais réduit sur tes impôts. Donc je suis un peu choquée que c'est protégé en fait par l'État Némésis, mais moi je pense que c'est ce genre d'associations qui sont vraiment dangereuses et je sais pas si vous avez si vous en avez parlé dans les questions, mais en fait moi j'ai souvent parlé, j'ai une vidéo sur moi qui, sur mon compte TikTok qui est, a pas trop fait de bruit mais qui est très importante pour moi, qui est du fait que je me suis toujours sentie plus noire que femme et en fait aujourd'hui plus je grandis plus je me rends compte que c'est à cause de ce genre d'association, parce que le féminisme blanc on peut le voir comme le film Barbie etc, mais ça fracture surtout des identités parce que à la fin, tu te sens protégée ni par le féminisme, ni par la cause antiraciste. Et du coup, quand on entend ce genre de discours à longueur de journée, de oui, on doit se protéger, etc., et on ne protège pas toutes les femmes, bah, ça fait juste qu'on n'a plus de cases pour nous. Et au final, on doit se reconstruire avec le temps, avec un nouveau féminisme que nous-mêmes, on essaye de piocher quelque part, on essaye de se retrouver, etc. C'est pour ça que la question sur le féminisme, tout à l'heure, comment on l'a compris, bah, elle m'a fait penser à ça, du fait que, bah, en fait, le féminisme blanc, il nous l'est présenté, mais quand on en a besoin, bah, il n'est jamais là. Et c'est ce que Némésis représente, c'est un manque de besoin pour les personnes racisées, les femmes racisées.
0: C'est ça. Et par rapport à ce que tu as dit, la vidéo, du coup, pareil... je l'ai vu aussi, Atessa me l'a envoyé, big up à Atessa qui n'est pas avec nous aujourd'hui, mais qui est avec nous bizarrement aujourd'hui. du coup, par rapport à la vidéo, donc si vous ne savez pas, quand on donne de l'argent à une association, on ne peut pas payer, enfin avoir une réduction d'impôt du coup, sauf que c'est valable uniquement pour les associations qui sont considérées comme associations d'intérêt général. Sauf que le problème, c'est que Némésis n'est pas une association d'intérêt général. En gros, elle utilise une autre association pour avoir cette réduction d'impôt. Donc c'est un peu étrange. En fait, elle profite de cette... comment dire, de cette ambiguïté pour pouvoir avoir cet avantage, on va dire ça. Donc, je ne sais pas si tu as vu la vidéo jusqu'à la fin, mais la personne, le journaliste, va interviewer le ministre de l'Intérieur, Laurent Nunez, qui va dire qu'il n'est pas au courant et qui va se renseigner. Ça, c'est assez dingue, il va se renseigner. Et Sébastien Lecornu, pareil, qui évite totalement la question et qui dit « oui, je verrai ». Il a vraiment dit « je verrai ». D'accord, ok, c'est quand même assez grave. Oui. Cette vidéo, elle a été faite par Quotidien.
1: Oui.
0: Du coup, voilà, vous pouvez la trouver sur TikTok directement. Et elle est sortie aujourd'hui.
1: Oui.
0: Elle est sortie aujourd'hui. Du coup, vous pouvez la trouver assez, assez facilement. Un autre exemple encore plus criant, plus concret en France, on est obligé d'en parler, c'est le voile. Voilà. J'ai pas besoin d'aller si loin que ça. Juste imaginez la vidéo de Marion Seclin qui a buzzé en 2024. Je sais pas si tu vois de quelle vidéo je parle.
1: Non.
0: En gros, elle a fait une vidéo où elle a mis un foulard autour du cou. Elle a dit c'est comme ça qu'on doit mettre le voile,
1: je me rappelle.
0: Le foulard.
1: Oh, mon Dieu.
0: Et donc, cette vidéo-là a été reprise par toutes les chaînes type BFM TV, CNews. Pas pour dénoncer, évidemment, puisqu'on n'est pas dans le monde des bisounours, mais pour justement appuyer son propos en disant que voilà. Le voile, c'est mal. Il n'y a pas une semaine où le voile n'est pas mentionné en France, ce qui est assez alarmant. Non. Ces chaînes-là qui ont énormément d'influence, donc BFM TV, CNews, France TV, même si cela joue woke, on sait qui ils sont exactement, et TF1, vont donner la parole à des gens qui sont fiers de fiers anti-voile et qui vont répéter les mots islamiste, radicalisation, terroriste, sécurité, immigration, voilà. Et du coup, il y a certaines féministes blanches, en tout cas des femmes qui sont considérées comme féministes, comme Thaïs Descuffons. Celle-là, c'est très grave. Caroline Fourest, qui passe pas mal à la télé, en fait... ce qui est intéressant, c'est que sur Internet, sur sa fiche Wikipédia, il y a écrit polémiste. C'est ça son polémiste. C'est assez dingue. Genre, c'est, elle n'a pas de métier, c'est juste polémiste. Enfin, si, il y en a plusieurs, mais c'est ouf de mettre ça sur sa fiche. Elisabeth
1: Zemmour aussi, à un moment, c'était polémiste.
0: Mais oui, je crois. C'est ouf, franchement. Elisabeth Badinter, qui est laïque. Sauf pour la religion musulmane.
1: Évidemment.
0: Donc c'est ce genre de personnes en fait qui continuent d'alimenter cette haine envers les personnes musulmanes et notamment les femmes qui portent le voile. Et du coup, pour continuer sur ce sujet, est-ce que vous avez entendu parler du débat sur la loi de 2004? Spoiler alerte, évidemment cette loi est passée, mais est-ce que vous avez vu ce qui s'est passé sur la loi de 2004? En gros, cette loi, c'est la loi pour l'interdiction du voile à l'école.
1: Ah, oui, oui.
0: C'est pour ça que là, maintenant, on ne peut plus porter le voile à l'école. Et en fait, plusieurs organisations féministes mainstream ont soutenu cette loi au nom de l'émancipation des femmes.
1: Oui,
0: parce que selon elles, voilà, si tu portes le voile, tu es forcée par tes familles. C'est super grave. Il y a une association, d'ailleurs, qui s'appelle... Ni pute ni soumise.
1: Oh oui.
0: Magnifique nom. Fondée par Fadela Amara, qui considérait que les jeunes filles voilées étaient victimes du sexisme de leur milieu familial. Donc voilà.
1: Et
0: quand elle pointe du doigt les familles, c'est les Arabes. Voilà. Du coup, c'est dingue. Évidemment, il y a d'autres collectifs.
2: On peut parler. Je pense que vous connaissez aussi Nous Toutes.
1: Ouais.
2: Donc, pour faire hyper simple, c'est un collectif qui émerge après le hashtag MeToo. Je ne sais pas si tu veux faire un petit contexte.
3: Le collectif MeToo...
2: L'hashtag MeToo.
3: L'hashtag MeToo. En fait, c'est un hashtag qui a été, créé par Tarana Burke donc, dès 2006. Donc ça remonte quand même, ça fait 20 ans. En fait, donc c'est une femme qui travaille dans une association new-yorkaise de lutte contre les violences sexuelles infligées aux petites filles noires issues des quartiers populaires. Et en fait, c'est elle qui a créé ce hashtag. Hashtag qui a été popularisé par une actrice du nom de Alyssa Milano, qui a dénoncé justement des abus. C'est suite à l'affaire. Weinstein.
1: Oui.
3: Et en fait, elle est devenue, je parle de l'actrice, Alyssa Milano, c'est un peu devenu le visage de ce hashtag-là.
1: Ouais, ouais.
3: Et ça a totalement invisibilisé la créatrice de ce hashtag, donc une femme noire. Et quand on a un peu plus commencé à parler d'elle, malheureusement, non seulement les gens ne l'ont pas cru, elle a subi du racisme, elle a subi du sexisme, donc hashtag misogynoir, et également ils ont nié son vécu parce que c'est une femme qui c'est une survivante en fait. Elle a subi un viol à l'âge de 7 ans et donc elle a tout simplement voulu créer un espace dédié pour les femmes survivantes qui ont subi ce genre d'abus. Et malheureusement, on a totalement nié son vécu en dépit de ce qu'elle avait. En dépit de ce qu'elle a dû subir. Et les internautes ont décidé de mettre sur un piédestal justement l'actrice Alyssa Milano, qui elle également a subi des abus, tout en niant justement ce que la créatrice du mouvement, enfin du hashtag, a subi, malheureusement.
2: Ouais. Et en France, du coup, on a aussi l'équivalent qui c'était Balance ton porc, un hashtag. Qui cette fois s'était lancée par la journaliste Sandra Müller. Et en fait, à partir de là, il y avait aussi une sorte de libération de la parole, mais dans les médias, dans le cinéma et dans la politique. Et en fait, le collectif Nous Toutes, donc, pour revenir à eux, organise des marches, des formations, des campagnes. Mais en 2020, il y avait eu une polémique assez révélatrice, parce que Nous Toutes organise une formation sur l'intersectionnalité.
1: Ouais.
2: Mais... Elle a été animée par deux femmes blanches. Et
3: mais après, de mieux, pour en parler que deux femmes blanches.
2: Évidemment. Mais évidemment, j'ai dit polémique. Du coup, le collectif reconnaît lui-même après qu'il y avait eu un problème. Et je vais vous lire des extraits du thread Twitter, du coup, de leur, on va dire, excuse. Elles disent Nous toutes a organisé début novembre une formation sur l'intersectionnalité. Plusieurs personnes ont exprimé un malaise et une colère de voir deux femmes blanches animer une session de formation sur ce thème. Elles ont raison. Parler du racisme et d'intersectionnalité sans donner la parole aux premières concernées est une erreur. En faisant cela, nous toutes invisibilisons de fait, même de manière involontaire, la façon dont ce concept a été inventé puis diffusé par des femmes noires.
3: En fait, c'est grave. Parce que c'est vraiment une association du coup féministe, et c'est une association, une des associations la plus connue en fait en France. Oui. Elle dénonce des choses, sauf qu'elle les applique. Leurs excuses, en fait, elles sont...
4: C'est élu et s'en tape.
3: elles sont graves, en fait, leurs excuses.
1: Je ne suis pas sûre de l'info, mais je crois avoir vu passer ça, du fait que l'association Nous Toutes, elle retrace aussi tous les féminicides faits dans l'année, mais elles ne prennent pas en compte les dom-toms. Donc, je ne sais pas si c'est vrai, mais...
3: J'avais vu ça, après, je ne sais pas si c'est vrai, non. Mais ça ne m'étonnerait pas, vu que la majorité de leurs membres sont en fait blanches.
1: Oui.
3: Donc, ce ne serait pas étonnant du tout.
1: Du coup, le nombre de féminicides en France, il est un peu faussé à partir du moment où on ne compte pas Mayotte, La Réunion.
4: C'est que France comptait.
1: Hexagonale, ouais.
4: Après, les dom-toms, ils sont souvent
1: oubliés par tout le monde. Donc,
2: Petit aparté, juste sur Twitter, il y avait quelqu'un qui avait posté le drapeau martiniquais. Ils étaient en mode « Oh, c'est la Palestine, arrêtez de parler de la Palestine !»
1: Oui, mais oh mon Dieu.
4: Elle est violente, vraiment.
5: Et oui, j'avais vu la vidéo d'un mec, du coup, sur Twitter. Je ne sais pas si vous avez vu la même vidéo que moi. Je l'ai vue hier, en plus, je suis trop choquée. C'était un mec, du coup, qui tombe sur, je crois, c'était Netflix, qui a sorti une série.
1: Ouais, donc, c'est Bandit.
5: Et qui a fait un, je sais pas comment on appelle ça sur Twitter, mais en gros ils ont mis les couleurs du drapeau, et en fait quand tu cliques sur l'image tu vois les images de la série, enfin bref, et donc il a cru que c'était le drapeau de la Palestine, donc il a commencé à, il était en live, il a commencé à écrire ouais franchement ça me choque Netflix Palestine et tout ça, tout ça. Et en fait dans son live il y a des gens qui lui disent ouais mais c'est pas la Palestine ça, tu te trompes, et après il a supprimé son commentaire et il a dit et c'est juste trop gênant en fait.
1: C'est vraiment trop grave.
4: Surtout de la part de personnes qui se disent patriotes, qui aiment leur pays, qui ne sont pas capables de reconnaître le drapeau d'un des territoires. Ouais, bref. Passons.
2: Pour revenir au sujet, on voit que qui a vraiment pu prendre la parole avec le hashtag MeToo, hashtag balance ton porc. Parce que même si le mouvement il est mondial, celle qu'on a le plus entendue, c'était surtout des femmes issues d'abord du monde culturel, médiatique, donc souvent blanches avec un certain capital social.
1: Exactement.
2: Et pendant ce temps-là, les autres femmes qui vivent les mêmes violences, voire un peu plus, n'ont pas la même visibilité. Et il y a les travailleuses domestiques, souvent migrantes, les femmes des abattoirs, les ouvrières du textile qui subissent des violences sexuelles au travail dans des proportions tout aussi alarmantes, mais leurs témoignages n'ont pas déclenché de hashtag viral. Et le féminisme blanc bénéficie de financements, de plateformes institutionnelles et d'une visibilité qui lui donne une attractivité, même pour des femmes radicales, donc en termes de possibilités d'emploi et d'espoir de changement plus concret. Et j'aimerais bien vous demander, est-ce que vous êtes senti concernée par ce mouvement, par exemple, hashtag balance ton porc, MeToo et tout.
1: Moi, je pense que je me suis sentie concernée, mais en même temps, j'ai vu tout ce qui s'est passé et le fait que y avait peu de personnes noires qui étaient mises sur un piédestal pour évoquer tout ce qu'elles avaient vécu. Et de toute façon, je pense que le féminisme blanc et le féminisme majoritaire, ils marchent. Comme ça, parce que c'est les personnes blanches qui doivent souffrir pour que la société s'envole, parce que si c'est pas les personnes blanches qui souffrent, la société en a rien à foutre de toute façon. Et donc c'est pour ça que même les mouvements comme ça, quand on est concerné par des VSS, on peut pas se sentir représenté, on n'a pas l'impression qu'on a ce droit à la parole, parce que les gens ne vont pas nous croire et vont surtout individualiser le problème. J'ai l'impression que lorsqu'on parle de MeToo et que les féministes blanches se sont réappropriées ce mouvement, c'était un problème de société, mais par rapport aux femmes blanches. Mais si une femme noire évoque ce qu'elle a vécu, ça sera un problème qui a été fait un jour, comme ça, random, par un homme qui était sûrement dans une ruelle, etc. Enfin, ça alimente toute une culture du viol. Et c'est pour ça que même si on est victime de VSS, on ne peut pas se sentir représenté par des mouvements qui valorisent uniquement les violences qui sont subies par des femmes blanches. Enfin, c'est complètement dérisoire.
3: C'est vrai. Et MeToo, ça
5: ça n'incluait pas vraiment l'intersectionnalité. Exactement, c'était vraiment le féminisme blanc. Mmh. Et je ne me suis pas non plus sentie, on va dire, incluse dans cet hashtag-là. Et, plutôt balance ton porc parce que en France.
1: Oui, c'est ça aussi.
5: Et donc oui, il y avait eu tout un engouement avec aussi la chanson d'Angèle qui a fait balance ton quoi. Et c'est vrai que, bon, j'ai beaucoup aimé sa chanson. mais je ne me suis pas vraiment sentie, on va dire... invitée à parler, on va dire, des VSS que j'ai pu potentiellement vivre. Surtout que c'était pas des VSS qui étaient 100% liés au sexisme, mais il y avait aussi, on va dire, le racisme qui rentrait en compte. Et donc ça, en discuter avec des gens ou en parler, c'était assez compliqué.
1: Oui.
5: Parce qu'on ne prenait pas en compte, du coup, mon témoignage à 100%.
1: Ouais,
5: c'est ou ça. Uniquement la partie, on va dire, misogynie.
1: Oui.
5: Mais la partie raciste, ça va un petit peu être difficile pour certaines personnes blanches d'intégrer ça. Beaucoup de personnes qui ne croyaient pas à cette intersectionnalité-là. Et ça, c'est ça, c'est assez dingue. Petite parenthèse, la régie nous a informé que les dom-toms, c'est inclus dans les...
1: Ah, ok, désolée.
5: Voilà, j'avais vu passer un truc aussi comme ça, mais peut-être que c'était juste une intox.
1: Ouais.
5: Mais voilà, merci à la régie de nous avoir
1: parlé
5: à l'oreillette, en tout cas.
3: Et pour ma part, en fait, je rejoins un peu tes propos, Mieni, c'est plus « balance ton porc », parce qu'en France, c'est vrai que ça a été plus partagé. Concernant l'hashtag MeToo, moi, je l'ai plus, on va dire, relié à tout ce qui est sphère culturelle, mais célébrité.
1: Ouais.
3: C'est pour ça que j'ai une sorte de distance avec... bien que je ne nie pas le vécu de ces femmes, hein, loin de là, mais je me sentais pas plus concernée par le MeToo en disant que, dans ce contexte-là, c'est vrai que c'est ce milieu en particulier qui a été touché, malheureusement.
5: Le cinéma.
3: Voilà, exactement. Ouais. Donc, c'est vrai que MeToo, j'ai pas eu plus on va dire d'attache, d'accroche par rapport à concernant ce hashtag balance ton porc plus parce que c'est français et c'est comme c'était à échelle nationale j'ai plus relate certaines histoires, mais c'est vrai que la dimension raciale de certains témoignages ont été peu pris en compte malgré que ça a été énoncé en fait.
1: Ouais, et c'est balance ton porc, c'est aussi vite devenu balance ton youtubeur. Du coup, il y avait ce truc où c'est que les personnes, enfin pas privilégiées, mais des célébrités. Donc c'était difficile aussi de s'exprimer.
3: C'est ça. Et même pour un peu revenir sur le secteur culturel, parce que, bon, l'a pas cité, mais il y a des actrices françaises qui ont subi des abus avec l'affaire Polanski, par exemple. Ouais. Et malheureusement, il n'y a pas eu de suite parce que cet homme continue à avoir,
5: des
3: prix. Ouais, c'est ça. Ouais, c'est ça. Donc même quand tu dis que ce sont des femmes blanches qui subissent dans un milieu privilégié, il n'y a pas de... il n'y a pas de justice.
5: Il n'y a pas de justice.
3: Nous, en tant que femmes issues des minorités, nous n'avons pas de nom, nous n'avons pas de réseau. C'est aussi déstabilisant de voir des affaires comme ça être classées. Enfin, c'est même pas classé sans suite, parce que je crois qu'il n'y a même pas eu de justice.
5: Même pas d'affaires. C'est pareil pour Gérard Depardieu. Durant un moment, on voyait pas mal... on va dire d'informations, d'émissions télé qui parlaient de Gérard Depardieu et de femmes blanches auxquelles on avait donné la parole dans les chaînes type France 2, il me semble. Et en fait, Gérard Depardieu, il continue de faire ses trucs, il continue de faire sa vie. Il me semble qu'il y a eu un procès, mais un procès qui n'a pas abouti, même s'il y a des tonnes de victimes, en fait.
1: C'est
5: des personnes connues, c'est des actrices. Et il me semble aussi, je ne me rappelle plus du nom de cette actrice, mais c'est une femme qui a vécu des VSS quand elle avait 10 ans, quand elle a travaillé sur un film avec Gérard Depardieu. Je ne me rappelle plus de son nom. En tout cas, on le mettra en description du podcast, parce que quand même, c'est pas cool.
3: Pareil pour celle qui a subi des affaires Polanski.
5: Oui. Ah voilà, la régie qui... oui, on a une régie, ouais. Il a été condamné en mai à 10 mois avec sursis pour VSS.
1: 10 mois.
5: Waouh, 10 mois. En fait, c'est comme s'il avait volé au supermarché.
1: Bah, c'est ça.
5: Et je pense même que les personnes qui volent des pâtes pour sur un marché
3: pendant les manifestations, ils ont pris plus, hein.
1: Vraiment.
5: Ouais, ouais, ouais, ouais, c'est vrai. Donc, ok, c'est assez dingue. Okay. Fact check. Ok, c'est assez dingue, c'est assez fou. Mais oui, voilà.
1: Okay,
5: voilà quoi. Ouais. Donc, comment en fait, même le féminisme blanc n'est pas assez valorisé. C'est un peu, c'est un peu bizarre de dire ça, mais si les blancs, le féminisme blanc n'a pas autant de reconnaissance, ouais, comment ça.
3: Nous on va
5: comment nous on va. Mais bon, on garde espoir et c'est comme ça qu'il y a des associations qui voient le jour, des ouvrages qui sortent du coup sur l'intersectionnalité, qui mettent en avant toutes ces questions là. Et c'est pour ça aussi qu'aujourd'hui, on fait un podcast sur le féminisme blanc et qu'on met en lumière toutes ces luttes, tous ces combats. Et aussi qu'on t'a invité. Oh, et c'est cool que tu fasses pas mal de vidéos qui parlent de tous ces sujets qui te tiennent à cœur. D'ailleurs, qu'est-ce qui t'a donné envie de commencer à faire des vidéos ?
1: Alors, moi, j'ai toujours fait des vidéos. À l'époque, j'avais une DS et je me filmais avec ma DS. Mais j'ai commencé mon compte TikTok en parlant d'Arcane parce que la saison 2 était sortie et je l'analysais sous un prisme sociopolitique, comme toujours, parce que je détestais Caitlyn comme si une cops, comme si une policière à cab. Et du coup, j'ai commencé à faire des vidéos, mais c'était surtout aussi parce que c'est Angela Davis qui dit que l'espoir est une discipline et qu'en fait, plus je passais mon temps sur les réseaux sociaux et que je voyais des personnes d'extrême droite, je me sentais vraiment impuissante politiquement. Ouais. Et j'avais vraiment l'impression que, en 2027, moi, ça me terrifie énormément. J'ai vraiment peur des élections. Et c'est pour ça que je me suis dit qu'il fallait faire des vidéos, il fallait continuer à parler de politique et analyser des faits de tous les jours parce que ça reste important et c'est des luttes qu'on doit continuer de mener à peu près tous les jours. Et je me dis que si je peux utiliser ma petite visibilité pour faire parler ces personnes-là, pour mettre en avant des témoignages, mettre en avant des luttes, c'est ce que je dois faire et c'est ce qu'on doit, pas tout ce qu'on doit faire, mais on doit tous essayer au moins de politiser notre quotidien parce que c'est ça qui va nous aider à faire changer les choses. Malgré tout, je me rappelle que il y a une époque pendant les législatives où les gens qui faisaient des édits ont commencé à faire des édits avec la politique. Et je me dis que ce genre d'initiative, même si ça peut paraître un peu dérisoire, ça reste quand même important juste pour le monde politique et pour valoriser la gauche et le fait que la gauche doit devenir sexy et cool.
5: Ouais. Et d'ailleurs, on va en parler au prochain podcast. Oh. C'est intéressant. ça fait des chemins et tout, des liaisons. De la façon de communiquer donc des jeunes, enfin juste des médias actuellement qui vont utiliser, on va dire, une façon de parler très Gen Z pour happer les jeunes. Et donc ça, c'est intéressant parce que la façon de communiquer, la communication a totalement changé. Donc évidemment qu'on est obligé de prendre ça à notre avantage, même si il y a toute une discussion autour de la mémification et de qu'est-ce qu'on doit prendre au sérieux et qu'est-ce qu'on doit... est-ce qu'on peut rigoler de tout ou pas ? Du coup, ça, c'est une question qu'on abordera aussi très bientôt, finalement.
1: Restez connectés.
5: Restez connectés. Mais oui, tout est lié. Et c'est intéressant que tu puisses partager ton avis et faire des vidéos. En plus, t'as quand même une petite visibilité, donc c'est cool.
1: J'ai eu 12 000 abonnés.
5: Félicitations. Mais c'est pas mal, franchement, c'est pas mal. Et pouvoir... pouvoir s'exprimer sur des sujets aussi niches, parce que même si on pourrait penser que, le féminisme, ok, mais le féminisme intersectionnel, tout ça, c'est super niche en soi. Du coup, c'est vraiment sympa.
1: C'est pour ça, parce que même les seules représentations, là, c'est... on a eu le film Barbie qui n'est pas du tout Barbie, intersectionnel, où c'est les femmes latinas qui sont des personnages secondaires et qui sont en mode, mais on peut tout réussir.
5: 100% blanc, c'est 100%
1: blanc. Mais oui,
5: blanc,
1: c'est pour ça, quoi. On a besoin d'autres représentations.
3: C'est très édulcoré.
5: C'est vraiment Barbie.
3: Ils ont empoché les millions.
5: En même temps, un film collaboration Mattel, évidemment que voilà. Mais bon, après, ils se sont défendus en disant « Oui, mais regardez, on fait les Barbies handicapées, les Barbies noires. » Il dit « D'accord,
1: Le strict minimum. Oui, c'est ça,
5: tu peux être qui tu veux, je crois que c'est ça
1: c'est
5: slogan.
1: Ça.
2: Bah, justement, dans le film, la mère de la ville, elle n'est pas noire. Enfin, la Barbie noire est mère. Et c'est en mode « Ouais, on l'a fait noire. »
5: Ouais, genre en mode un peu...
1: girl boss, quoi. Le féminisme blanc, c'est le féminisme girl boss. Le féminisme qui peut exister qu'à travers le capitalisme. Parce que tu penses ta liberté qu'à travers le capitalisme. C'est pour ça que Barbie, c'est pas si ouf que ça. Genre, partager des discours, oui, on peut tout y arriver. Mais en fait, tu y arrives à travers l'idée de monter les échelons. Et monter les échelons, c'est faire en sorte que certaines femmes restent quand même en dessous de toi. Et du coup, ça aide personne. Enfin, ouais. Je suis désolée.
0: Excuse-moi. Franchement, il n'y a même pas besoin de s'excuser. Ouais. C'est juste la réalité des choses. En tout cas, on va clôturer cet épisode.
1: C'est déjà fini. On n'a pas assez insulté Alice Cordier. Désolée,
0: on
1: n'a
0: pas assez insulté. Il faut qu'on continue là, on a 4 minutes. Ah. Alice
3: Cordier. On insulte que c'est Mila.
1: Mila.
0: Oui, non, voilà. Oui, Mila, c'est vraiment un sujet aussi.
3: Ça compte pas comme un body s'il est mort. Aussi.
1: Oui, vraiment. Ça, merci dingue. Pour tout. Pour tout.
0: Agréable, Mila, pas chaud. Mais voilà, les médias donnent la parole à des filles comme Mila.
1: Oui.
0: Voilà. On peut aller où en fait?
1: On peut aller où?
0: C'est mort.
3: Mais bon. C'est mort, c'est le cas de le dire.
0: Voilà. Mais oui, voilà, c'était un superbe épisode. Oui, et restez branchés.
1: Voilà.
0: Parce que le prochain épisode, c'est dans un mois. Bon, comme tous les mois. Ouais. Je sais plus c'est quand exactement.
2: Gars, je sais pas.
0: C'est quand?
2: La régie.
3: Trop habitué à la régie, genre. On a une équipe de 30 personnes derrière nous qui nous écoutent.
2: Mais bon, juste une petite dernière phrase. Peut-être que la régie. Bon, en attendant, sur les sujets qu'on a abordés, l'importance de parler.
1: Oui.
2: Surtout parce que là, on a abordé le sujet des VSS et des abus. Surtout, n'hésitez pas à parler. Parlez-en à des personnes de confiance.
1: Exactement.
2: Ah,
1: 11 mai.
3: C'est le 11 mai.
0: Waouh! J'ai appris mon anniversaire.
3: Happy birthday!
0: Ah non, pas tout de suite.
3: Pas tout de suite quand même. Ça porte malheur.
0: Oui, sans effet, pardon. Sans effet. Mais oui, pour revenir au sujet, oui, continuez à parler auprès de vos proches concernant ces sujets-là. C'est très important. Ne considérez pas que votre voix ne compte pas parce qu'elle compte. On vous écoute, on vous entend et on vous croit.
1: Exactement. Ouais.
0: Et juste par rapport à ce que j'ai dit concernant l'exemple de Polanski, l'actrice qui a subi également des violences de cet homme, elle s'appelle Adèle Haenel. Okay. Donc voilà, c'était important aussi de dire son nom.
1: Okay.
0: Voilà.
1: Nommer le nom des victimes.
0: Et voilà, c'est un superbe épisode.
1: Merci à vous de m'avoir invité.
0: Merci à toi. Merci à toi.
1: Merci à toi. J'étais choquée même que ça soit terminé tellement c'était bien.
0: Ah ouais. Voilà. Je prends une heure, c'est trop court. On va faire des épisodes de 2 heures. Là. C'est 3 heures, 4. En tout cas, voilà, on vous donne rendez-vous le mois prochain.
3: Le 11 mai.
0: Le 11 mai, du coup, pour un épisode spécial avec... un invité spécial, j'espère. Non, mais l'invité...
3: Restez connectés.
0: Va écouter le podcast.
3: Stay tuned.
0: Et je vais mettre... Vraiment, je vais le forcer. En tout cas. Okay. Merci à tous et à la prochaine.
1: À la prochaine.
3: Bisous.

0: Diane et moi, on se connaît depuis l'école. On avait 20 ans et on regardait tranquillement les autres qui empruntaient des rôles et qui faisaient si bien semblant. Nous, on ne faisait pas semblant. On se disait qu'on était normal. En y repensant aujourd'hui, je me rends compte que je me suis d'abord posé la question de la normalité, bien avant de questionner la folie. Vingt ans plus tard, Diane saute la barrière et elle fait un séjour d'urgence en psychiatrie. Après son hospitalisation, je l'accueille chez moi pendant quelques jours. J'ai senti quelque chose de très fort à ce moment-là. Entre nous, avec l'entourage aussi. Ça m'a donné l'envie d'entendre d'autres personnes qui ont expérimenté la folie. Je n'ai pas dû aller très loin. Presque tout le monde a une histoire à raconter avec la folie.
1: Alors moi, je connais... Je connais 6 fous. Vraiment fous. Même 7 personnes qui ont ce problème depuis de très longues années et qui souffrent beaucoup. C'est des gens qui ont connu des viols, de la violence, de l'abandon, de l'exclusion, et qu'on a justement traités comme des monstres. Pas parce qu'ils étaient fous, mais pour leurs conditions dans l'enfance, c'est-à-dire... le fait d'être une fille, le fait d'être différent, d'être plus intelligent, peut-être, moins soumis à la violence ambiante. Il est fou. Est-ce que c'est stigmatisé? On pourrait remplacer par quoi? Qu'est-ce qu'on a de disponible sur le marché? Malade mental? Psychopathe? Alors, ça c'est lié à la maladie. Bon, la maladie, c'est pas mal parce que, je veux dire, on peut avoir mal au genou, on est malade du genou. Donc, ça veut dire que c'est pas éternel, ça veut dire qu'on n'a pas à culpabiliser. Donc, c'est pas si stigmatisant que ça. Souvent, on utilise psychopathe ou malade mental. Ben, pathie, ça veut dire La pathologie, c'est lié à la maladie, quoi. Hein. Psycho, bon, ben, c'est la tête, hein, donc psychopathe, malade de la tête, quoi.

0: Alors pourquoi la normalité n'existe pas? Pourquoi la folie n'existe pas? Tout simplement parce qu'il y a un continuum entre les deux. C'est l'extrême à l'autre. On peut se rapprocher plus de la folie, plus de la normalité, selon les événements qu'on vit.
1: Et il y a peut-être un juste milieu pour tout le monde. Donc la limite, c'est quoi? C'est le juste milieu, c'est être fonctionnel. On peut vivre, c'est-à-dire on peut avoir une vie décente. Oui, ça va, il va bien. Il paye ses factures, il a de quoi manger, il a une maison, il a éventuellement un travail, éventuellement un partenaire, éventuellement des enfants, éventuellement une vie sociale. Donc voilà, il est dans le moule. Puis après, on prend cette personne isolément et on lui dit « Tout va bien hein, pour toi ?» Bah, pas tout à fait.
2: Je veux dire, la maladie mentale, c'est la souffrance, mais uniquement du point de vue de celui qui souffre. On ne peut pas dire que quelqu'un souffre ou pas. Par contre, moi, en tant que personne qui vit avec quelqu'un qui souffre de troubles psychiatriques, il y a ma souffrance aussi. Est-ce que ça me donne le droit de traiter de folle la personne qui est à mes côtés et qui me fait souffrir? Je souffre, elle souffre plus que moi. Mais je ne peux pas lui imposer ce discours. Je ne peux pas lui imposer la maladie.
1: Quelqu'un qui dit « Moi, je suis normal. » Ok, oui, d'accord. C'est pas très crédible hein, de s'auto-définir comme normal. Bon, je pense qu'il faut quand même argumenter un peu. Et donc, c'est souvent l'entourage qui définit l'autre. Hein. C'est l'entourage qui décide que cette personne est importante, que cette personne dit des choses sensées parce qu'on le soutient, parce qu'on répète ce que la personne a dit, etc. etc. On rentre dans son discours. Bon. Donc, c'est l'autre qui décide si quelqu'un est normal ou fou. Donc quelqu'un qui apparaît comme normal dans une société peut apparaître complètement non adapté dans une autre société. Donc c'est quoi qui va pas? C'est le système ou c'est la personne? Alors venir déconstruire tout ça, bah, évidemment c'est pas facile, mais c'est essentiel. Hein.
0: Prenons un exemple bête. X gagne au loto et il décide de distribuer toute sa fortune et ne garder que le minimum pour lui. Combien de gens vont penser que cette personne est dingue? Pourquoi? Parce qu'eux, ils n'auraient pas fait comme ça. Tout simplement. Et donc, c'est toujours par rapport à soi-même que l'autre est fou. Et lorsqu'on fait de la psychiatrie, ben ça devient compliqué. Parce que l'autre, c'est souvent le professionnel, c'est le psychiatre, c'est celui qui va décider si oui ou non il reste, si oui ou non il a une chance de s'en sortir. L'avenir est pris en charge par les autres.
2: Mais les gens, si eux, ils ne se sentent pas malades, est-ce qu'on a le droit de dire qu'ils sont malades? Alors ça, c'est stigmatisant de dire ben, il est psychopathe, il est malade mental, alors que la personne va très bien, elle se sent très bien. Bon, peut-être un petit peu faire du petit vélo toute seule, là, sur une planète qu'on ne connaît pas. Mais ça, c'est stigmatisant. Par contre, si la personne se sent mal, peut-être que là, c'est moins stigmatisant. Je veux dire, les gens qui se sentent vraiment mal avec ce qu'ils ont dans la tête, je veux dire que ça, c'est pas « soyons fous, on est tous fous », quoi. C'est tellement facile de dire « on est tous fous ». c'est pas être anormal, parce que si tu as entre 5 et 10% de la population qui souffre d'un trouble psychiatrique qui doivent soigner à vie, là-dedans, il y a des riches, il y a des pauvres, il y a des capitalistes, il y a des managers, il y a plein de gens. Ils font, ça, je ne sais pas si ça... C'est, je ne pense pas que ce soit lié à ça. Je crois qu'il y a de tout, vraiment. Ce n'est pas que des prolos rebelles, les fous. Sauf que bon, bah, moi, je ne fréquente pas de directeur de, d'entreprise. Donc, mais par contre, ouais, ils sont vachement isolés, quoi, dans leur réalité. De toute façon, si tu comptes, hein, je veux dire, tu as déjà sans doute 7% de la population qui ont réellement un problème, que ce soit de troubles de la personnalité limite, bipolarité, schizophrénie, psychose maniaque à répétition. Je veux dire, c'est pas anormal, quoi. On frôle, et les gens qui ont ça une fois dans leur vie, on frôle les 10% de la population. Donc, c'est pas anormal. Pas du tout. Simplement, ça fout la trouille.

il faut d'abord être assez fragile que pour péter les plombs, mais surtout, surtout, il faut être confronté à ce qu'on appelle un stress psychosocial intense. Rupture, perte d'emploi, déception amicale, amoureuse, n'importe quel type de déception, n'importe quel type de choc émotionnel va provoquer ce stress psychosocial intense où la plupart des gens vont résister, comme tu dis. Il est fort probable que ce stress psychosocial va venir provoquer ce qu'on appelle une décompensation, donc quelqu'un qui, entre guillemets, pète les plombs, comme on dit, parce que ce stress est trop fort et que la personne n'est pas armée pour réagir convenablement à ce stress. Et donc, du coup, on devient dysfonctionnel et du coup, ben voilà, on verse dans quelque chose où on a besoin d'aide, on a besoin d'un système de soins qui ne chronifie pas les choses et réintègre ces gens dans la vie active le plus rapidement possible. Une des conséquences de ce système-là, c'est que ces gens sont souvent exclus du monde du travail. Et donc, si déjà, dès le début, on vous dit « Ah non, toi t'es fou, donc tu peux pas travailler », donc ça, c'est une précarisation aussi de ces gens qui, s'ils n'ont pas de ressources personnelles, vont rester dans une vie bien triste.

0: La situation générale et l'évolution des pressions 970 hectopascal en mer de Norvège s'évacue vers le nord-est. Un palme bateau qui est sur le de la mer du Nord se décale vers l'est. Les pressions prévues 979 hectopascal autour de l'Islande. Nouvelle dépression prévue 996 hectopascal le 22 vers 12h temps universel.
1: J'avais eu cette visualisation d'une grande éclaircie qui passait par mon corps, par la terre, par l'univers. Et ça, c'était l'amalgame de toutes les émotions positives que je n'avais pas pu vivre depuis 15 ans, qui étaient soudainement disponibles pour moi. Et ça me rendait très, très heureuse, très optimiste. Mais mes amis ne me voyaient pas ça comme ça. Ils avaient super peur, juste parce que j'avais mis du n'importe quoi sur mon Facebook. C'est pas toi qui te regardes dans le miroir, c'est les autres gens. Donc, le fait que tu as passé à l'autre côté, ça crée une distance entre eux et toi. Même si tu rentres de nouveau, eux, ils t'ont vu comme ça. Et c'est très difficile de changer cette idée dans les gens qui t'ont déjà vu dans le miroir, à l'autre côté. Pour toi, c'est peut-être une évidence que tu repasses du côté juste. Pour les autres gens, parfois, une fois que tu es passé, ou ils ont vu que tu es passé par là, tu restes là-bas. Et cette impression que j'ai maintenant, parce qu'on ne veut pas parler de ça, je leur vois me voir dans le miroir, comme ça. Et je n'accepte pas, parce que c'est leur point de vue.

L'idée du diagnostic dans un sens positif, c'est une piste de travail. C'est-à-dire, tu vois, si t'as quelqu'un qui a une tendance paranoïaque et que tu t'en rends un peu compte, je vais te dire que si tu le mets dans un endroit, je prends des caricatures, mais où il y a plein de vidéos surveillance, il y a peu de chances que ça l'aide. Tu vois ? C'est une hypothèse de travail. Et l'hypothèse de travail peut changer parce qu'elle s'affine, elle se transforme, elle s'invalide même. Et donc la personne, elle change aussi. Voilà, le problème des diagnostics, c'est quand on te le colle comme sur un pot de confiture. Ouais, confiture à la fraise ou confiture, voilà. C'est-à-dire quand il fige. Je me dis, est-ce qu'on a besoin systématiquement de donner à quelqu'un un diagnostic s'il ne le demande pas ? Quelqu'un demande un diagnostic parce qu'il a envie de savoir et l'hypothèse du médecin pour travailler et tout ça. Mais c'est quoi l'intérêt de dire à quelqu'un t'es psychotique ? Il y a des gens que ça rassure parce que tout d'un coup ils disent « Ah, mais c'est ça qui m'arrive. En fait, je fais une dépression, par exemple. » Tu vois, et donc c'est rassurant. D'autres, ça va angoisser. Tu vois comment ça... C'est un mot, un diagnostic, avec beaucoup de pouvoir. Quoi. Je sais pas, faudrait réfléchir à cette question-là, mais... Voilà, c'est des trucs à manier, quoi, tu vois. Moi, par exemple, j'ai été diagnostiquée... Alors, j'ai un épuisement professionnel avec troubles anxio-dépressifs sévères. Donc, burn-out, quoi, tu vois. J'ai eu ça comme diagnostic récemment, il y a quelques mois. Et si tu veux, ça m'a permis de me rendre compte aussi que, en fait, juste, il y avait vraiment un côté d'épuisement qui était lié à mes conditions de travail. Et voilà, je faisais des week-ends de 33 heures, je bossais comme une dingue, machin, et tout ça, en psychiatrie. Avec beaucoup de cœur, avec beaucoup de responsabilités dans ce que je faisais. Et donc, moi, ce diagnostic-là, quelque part, ça m'a aidée. Ça m'a permis d'objectiver un petit peu qu'il y avait une part du mal-être que je vivais à un moment donné qui était en partie liée à ces conditions de travail. Et pas que, évidemment. Mais pour moi, ce aussi est, ça m'a ouvert. Alors qu'a priori, les trucs de burn-out et tout ça, je trouve qu'il y a un côté un peu... Avant, je trouvais très à la mode, un peu, ça veut rien dire, c'est une catégorie fourre-tout. Ben non, un corps épuisé, qui a des glandes urinales qui fonctionnent plus bien, tout son système nerveux qui est à plat, est vraiment à plat. Et c'est pas tout à fait la même chose qu'une dépression, même si ça se ressemble. Et moi, pouvoir identifier les deux, ça m'a aidé, quoi. Je l'ai pris comme une piste de travail, donc je me suis intéressée à des choses qui m'intéressaient pas avant. Voilà, par exemple, tout le système hormonal des glandes, de c'est quoi un corps épuisé. Parce qu'avant, j'avais plus une tendance uniquement à aller dans le cérébral et le psychique. Et c'est pas qu'il y en a un qui exclut l'autre, c'est juste ça ouvre. Et donc moi, le diagnostic chez moi, il a ouvert. Et c'est pas la vérité, c'est juste une piste de travail. Mais après, voilà, je l'ai accepté, ce diagnostic. Et j'ai un bon rapport avec mon psychiatre. Et en plus, bon voilà, burn-out, ça va. C'est... Pour le coup, ça rentre dans la norme.

appelé. J'étais très contente d'aller à l'hôpital pour... c'était pour apaiser Fritz, en fait. Hein, parce que moi, je me sentais très bien. C'était lui qui était en train de paniquer, qui se sentait très mal. C'était pour... et aussi pour... parce que je me réalisais, c'est un peu trop, ça. J'ai besoin d'un peu de paix. Et là, à la maison avec Fritz, ou peut-être avec l'ordinateur, l'Internet, je ne cessais pas d'écrire des trucs, quoi. Donc, je savais que j'avais besoin d'un peu de repos, mais je me sentais très, très bien. Et après ça, tout d'un coup, ça a changé. Le moment exact, ça a commencé à devenir une très grande merde. C'est le moment où cette psychiatre de Cutwave, donc j'avais agréé de rester là pendant 3 jours dans l'hôpital. Elle m'avait réglé une chambre. J'ai dit merci pour ça. J'en ai vraiment besoin de ça. Et merci que tu as fait ça pour moi. Donc moi, je voulais comprendre. C'était seulement pour comprendre mieux ce qui m'arrivait que j'étais là. Donc jusqu'à ce moment-là, tout était très bien. Et ce qui a changé tout est que moi, je disais, ah, ça va, je vais aller à la maison pour aller chercher mes vêtements, du maquillage. Et je suis de retour dans 1 heure. Et le fait qu'elle a dit « Non, toi, tu restes ici. » Et je m'excuse, mais tu ne me parles pas comme ça. Moi, je décide, quand je bouge, quand je rentre dans un hôpital pour avoir du repos, j'étais là, quoi. Je savais que j'avais besoin de ça. Et après, elle me dit « Non, toi, tu es déjà enfermée, quoi. » C'est très intense, c'est très violent, cette réaction. Ça a changé tout, ce moment-là. Cette infirmière m'avait promis, tu vas seulement regarder ta chambre, le truc, et tu peux sortir après ça. Je l'ai fait, et coupée de tout le monde. Fritz, cette psychiatre de merde, mon GSM, alles was weg. Et j'ai passé 4 heures là-bas, sur cette terrasse, dans cette chambre. Je pleurais un peu. Je ne comprenais pas ce que je faisais là-bas. Toujours, personne ne me donnait gelijk wat voor informatie. Si tu es enfermé, on ne va pas te raconter pourquoi. On ne va pas te raconter combien de temps ça va durer. On ne va pas te raconter ce qui va passer avec toi. J'avais peur, quoi. J'avais peur pour ma vie, quoi. Hein? Donc après ça, j'ai fait une petite acte révolte, comme ça. J'ai cassé 3-4 pots de fleurs. Et après, elle me dit « Ah oui, ça va !» pour finir la conversation. « Ça va !» Apparemment, Bart, il sait être ici à 7 heures. Tu peux rentrer avec lui ce soir. Donc elle est partie. Moi, j'ai resté calme pendant 2 heures parce que cette conversation était à 5 heures. Et à 7 heures... J'expecte Bart pour me venir chercher. Et il y a 2 flics pour m'emporter à un autre hôpital parce que j'ai commencé la procédure.

bon, comment moi je peux accepter que la personne avec qui je vit une réalité qui diffère entièrement de la mienne. J'ai énormément de difficultés à accepter que mon amoureuse, à certains moments, quand ça va vraiment pas, elle vit une réalité complètement différente de la mienne. Je veux dire, comme si moi j'étais un sanglier et elle un papillon. C'est très difficile parce que moi je suis occidentale et j'ai cette arrogance culturelle qui est que ma réalité est la réalité, est l'unique qui existe. Il y a des peuples et des cultures où on n'a pas de difficulté à accepter que l'autre vive dans une autre réalité. C'est-à-dire que des peuples où ils n'imposent pas leur réalité d'être humain à celui du jaguar. Le jaguar a sa réalité, l'être humain a sa réalité. Alors, je ne réduis pas le fou à l'animalité, pas du tout, mais je veux dire, peut-être que quand les gens vivent plus en relation avec leur environnement, ils ont moins de difficultés à imaginer que la réalité n'est pas que la leur. Et c'est peut-être pour ça qu'ils acceptent plus de vivre avec leur fou. Moi, j'ai beaucoup de mal à accepter ben voilà, que la personne avec qui je vis, quelquefois, sa réalité n'a rien à voir avec la mienne, alors que pour moi, ma réalité, elle est la réalité.

Ouais, j'aime bien dire normopathe, quoi. Pour dire les gens qui ont leur petit... leur petite manie normale. Leur manie de la normalité. Voilà, je suis pas toujours normopathe, mais j'ai l'impression de l'être quand même souvent. Et voilà, les névrosés, ça serait peut-être un peu le grand club des névrosés. Face, je sais pas, à une schizophrénie qui pour le coup, file un peu droit. Et droit au but, c'est beau, parfois. Même si c'est pas sans souffrance, quoi. Après, clairement, je sais pas, quand on est un peu dans la position de soignant, bah c'est sûr que faut pas se faire prendre trop par cet amour de la folie qui peut arriver. Et après, bon, ça va, hein, on se soigne. Et puis, les fous, enfin... Moi, je dis volontiers le mot fou. Enfin, il y a ces questions de vocabulaire qui importent. Ouais. Parce que les gens qui étaient soignés à la Borde disaient fou. Et c'était un petit nom un peu tendre qui s'attribuait et qu'on pouvait dire aussi, quoi. Puis voilà, moi, je dis volontiers que des fois, je suis un peu folle. Mais oui, on peut un peu jouer avec tout ça, quand même. Enfin, jouer, ça peut être bien dans le sens du jeu d'une porte, qui a un peu d'espace, quoi. C'est pas jouer pour faire n'importe quoi. Mais ouais, jouer, se donner un peu d'espace avec tous ces mots, c'est bien. J'aime bien l'idée de dire que la crise, c'est le début de la guérison. Quand on est en crise, c'est qu'on cherche une solution. Et alors que bon, c'est pas du tout ce qu'on se dit quand quelqu'un est en crise. En gros, décompense, enfin, ça dépend, il y a plein de façons de le dire, ou pète un câble, pour d'autres manières de le dire. Mais donc du coup, on est très inquiet, enfin tout le monde est très inquiet au moment où ça se passe. Mais de garder à l'esprit, quelque part, que ça peut être... c'est une recherche, en fait. Tomber dans la maladie, c'est juste qu'on s'en sortait pas non plus de l'état d'avant. Et donc du coup... on cherche une mue, voilà. Alors ça peut être une mue très complexe et qui peut faire tomber très loin. Et donc là, c'est compliqué de revenir. Il y a quelque chose à la fois d'un mouvement qui s'arrête quelque part, mais qui cherche un autre chemin que celui qu'il avait jusque-là.

Là, j'entends pas de voix, mais quand je vais être sur ma tablette et quand je vais écouter de la musique, c'est là que ça se déclenche, quoi. Quand je suis au son du moment, là, je me dis que c'est pas des voix que j'entends, c'est vraiment des gens qui parlent, quoi. J'ai du mal à décrire, mais je dirais que c'est comme avec quelqu'un au téléphone, quoi. Il y a une distance, on voit pas la personne, mais elle te parle. C'est comme être avec quelqu'un au téléphone qu'on ne connaît pas, qu'on n'a jamais vu, quoi. Je me souviens que quand j'entendais fort les voix, j'entendais des voix comment dire, très macabres, avec un ton de voix très bizarre, quoi, pas humain, quoi. Et j'entends plus les voix que j'entendais il y a un an, donc ça change en fonction des années. Et ça change aussi en fonction des gens que je fréquente. Parce que les gens que j'entends, c'est comme si je les enregistrais et après je les réentends. Quand j'étais vraiment loin, je pouvais tout entendre, quoi, tout ce que je voulais, quoi. Tout ce dont je pouvais penser, je l'entendais. C'est vrai qu'avant, j'entendais un petit interrupteur s'éteindre dans ma tête. Ouais, qui s'allumait, qui s'éteint. Donc, des fois, ça fait bien des fois, quoi. Comme un gamin qui joue avec l'interrupteur. Mais j'ai jamais eu d'hallucination visuelle. Moi, c'était plus sensoriel. Je peux sentir des choses sur mon dos, comme s'il y avait du grain de sable sur mon dos. Des choses comme ça. Je peux sentir des chaleurs sur mes mains. Ouais, des choses comme ça. Des voix, des spasmes, des hallucinations. Quand on a ça tout le temps, on ne peut plus vivre normalement. Donc,

0: quand je suis occupé, quand ma journée a été remplie, je suis vraiment fatigué. Mais là, je vais essayer de couper le délire. Je vais essayer de couper le délire. Mais voilà. Parce que c'est comme si on vivait quelque chose aussi. Hein. C'est comme si on était avec des gens, comme si on faisait quelque chose. Donc, si ma journée n'a pas été remplie, je vais la remplir avec ça. Avec un petit délire, quoi.
1: On a toujours porté très loin le concept d'autonomie et que donc les personnes qui avaient un fonctionnement cognitif normal étaient plutôt des personnes qui étaient autonomes. Or, l'autonomie va souvent avec un sujet qui n'est pas trop troublé, et donc qui est plutôt porté du côté de la normalité. C'est comme s'il y avait quelque chose d'un agencement machinique, comme si c'était des rouages qui devaient s'articuler dans un certain sens. Voilà. C'est-à-dire qu'on attend quelque chose d'un effet. Sociétalement, je pense qu'on attend de nous qu'il y ait un fonctionnement normal, peut-être un peu fantasmé aussi, qui est celui de pouvoir traverser et dépasser, en fait, ce qui est conçu comme l'accident, comme quelque chose de problématique, en fait. Puisque finalement, cet accident, c'est cette perturbation d'un cours et qui vient en fait mettre un espèce de petit bois dans un engrenage qui tourne très très bien, où il y a toujours cette idée de cet engrenage d'un normal qui doit tourner, qui doit fonctionner toujours dans un certain sens. Et donc nous, à l'autre lieu, on trouve ça très très intéressant de faire attention justement aux problèmes avec lesquels viennent les personnes pour la première fois à l'autre lieu, parce que ça nous apprend beaucoup sur ce que ne peut pas tolérer la société. Ils viennent nous voir en nous disant qu'ils ont un problème, on a un problème.
0: Moi, j'ai toujours eu des amis sains et jamais voulu avoir des amis comme moi. Quoi. Je crois que ça va pas être très bon, ça va m'emmener vers le bas, je pense. Point de jouer avec ça. Quoi. Et comme c'est pas vraiment la réalité, ça reste mon délire personnel, j'ai pas envie de le montrer trop aux autres. Et je crois que ça me ferait peur d'avoir un miroir, comme, de me voir dans la folie. Quoi. Voir quelqu'un comme moi, j'aimerais pas trop. Après, je suis bien conscient qu'il y a toutes sortes de psychotiques, de schizophrènes. Mais j'ai jamais été, enfin, comme dit mon psychiatre, j'ai jamais été non plus au point de devoir être hospitalisé et tout ça. Parce que même quand je prenais pas un médicament, que j'étais dans mes vrais délires, j'arrivais quand même à me gérer, entre guillemets, quoi. Il y a des moments où on peut avoir des moments où on entend encore, quand on est stressé, quand on a peur. Ce genre de choses, qu'on angoisse. On se replie sur soi-même aussi. On s'isole des autres, on est de moins en moins sociable. Moi, je m'en rendais compte, en tout cas, mais je ne pouvais pas faire autrement que de rester dedans. Parce qu'il n'y avait pas les médicaments. Parce que c'est très dur pour un psychotique qui est dans un délire d'être sociable avec les autres, d'interagir. Parce qu'il est dans son délire, le mec, donc il va pas décrocher, quoi. Il y a d'office, à un moment, il y a une rupture où enfin, moi, je disais stop à un moment avec mes amis. Je vais repartir dans mes activités, quoi. Mais ils sentaient bien qu'il y avait quelque chose de bizarre, quoi. Ce qui m'a fait le lendemain, qu'est-ce qui s'est passé? Pourquoi t'es parti, hein?

c'est très dur parce que je suis de cette culture politique où justement j'ai toujours pensé un peu bêtement qu'on n'avait pas le droit de convaincre quelqu'un d'aller en psychiatrie s'il n'exprimait pas la volonté. Maintenant, mon Dieu, comme c'est dur. Ça a été vraiment très très dur pour moi de pas appeler le docteur. Je crois que j'ai supporté beaucoup de choses et que je n'ai pas appelé les urgences. Maintenant, je pense que

j'ai peut-être eu tort à certains moments, mais je suis persuadée qu'il faut garder les gens à la maison avec suivi psychiatrique. Ou alors aller en psychiatrie avec eux. Tu vois, ça, ce serait une super option. Ma meuf est en crise, j'appelle le docteur, eh ben, on y va toutes les deux. Et puis moi, j'ai besoin d'aide aussi, donc je veux dire merci aux docteurs qui vont m'aider aussi. Et si elle reste un mois, je reste un mois. Putain, si un jour j'étais dictatrice, tu vois, eh ben, j'imposerais ce truc-là du jour au lendemain dans les hôpitaux.

La crise a été aussi une occasion pour moi d'entrer en contact avec une toute autre dimension. Délirante. Mais c'était mon inconscient qui parlait. Mon inconscient, c'est moi. Et il parlait de ce qui m'étrangle, de ce qui m'étouffe. Donc vive la crise si elle te fait entrer dans une autre dimension. Ma psychiatre, antipsychiatre, là, m'avait dit, écoute, je ne veux pas travailler avec toi en thérapie sur des pourquoi. Pourquoi je suis fou? Pourquoi je suis maniaque? Pourquoi? Elle dit, on s'en fout. Ce qui, par contre, est passionnant, c'est de voir le pourquoi. Dans quel but? Pour faire quelle tâche? À quoi es-tu appelé? La maladie mentale est un signe du corps, de l'âme, de l'esprit, de tout, indiquant que tu as quitté ta tâche, que tu n'es pas dans ta tâche de qu'est-ce que tu vas être au monde, qu'est-ce que tu vas être au monde et pour le monde, avec qui tu vas faire des liens, avec qui tu vas créer du vivant. Donc la crise t'indique tout ça. Donc, travail, elle me lançait une invitation, travail au pourquoi, pour quoi faire la maladie. Et les Africains, ils disent, chez nous, on ne connaît pas le mot crise. Le seul mot qu'on connaît, c'est initiation. Les jeunes sont initiés. Et quand ils sont dans des rites d'initiation, ils passent par une mort. On leur indique un chemin pour mourir et devenir. Meurt et devient. Je pense qu'il est possible de vivre une maladie mentale comme une initiation, si c'est après la crise, après qu'on se retrouve démoli 6 mois en hôpital, condamné par la justice. C'était mon cas à 1 an d'hôpital. À ce moment-là, on peut peut-être saisir cette chance, oui, je dirais ma folie est un beau bagage.

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Et merci aussi à Émilie Bregueux, Gaël Rouard, François Rapaille, Paola Steven, Christine Gillard et Lucille Desamori pour leur écoute attentive.

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0: صافي سلام Bonjour. Nous sommes venus aujourd'hui, malgré tous les risques, pour faire un cri à l'humanité entière, un cri à la justice. Nous voulons dire qu'on est en train de souffrir ici, dans ce pays. Hommes, femmes, enfants, nous mourons à petit feu. Ce que nous réclamons, c'est une reconnaissance de l'État belge de notre existence ici, depuis des années. La régularisation des sans-papiers dans la situation actuelle est nécessaire et urgente. Nous demandons aussi la libération des détenus dans les centres fermés et leur régularisation. On est des citoyens et on revendique nos droits. On en a marre d'être considérés comme des inconnus étrangers non désirés. Abandonnés par ce système, nous lançons aujourd'hui ce cri de l'injustice qui nous tue. Justice, liberté, papier pour tous.
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3: Double tentative de passage en force de migrants africains dans l'enclave espagnole de Melilla, l'immense barrière qui sépare l'Afrique de l'Union européenne.
4: Hausse de l'immigration clandestine.
5: Afflux de réfugiés, risque terroriste.
6: Invasion. L'Europe doit se rendre à l'évidence et prendre conscience qu'elle vit une tentative d'invasion.
7: Son nom dit tout. Frontex pour frontières extérieures. Cet organisme européen a été créé en 2004 pour surveiller les limites de l'Europe. Frontex est aussi chargé de coordonner l'expulsion des étrangers qui n'ont pas obtenu le droit de rester en Europe.
8: Ce vendredi, le directeur de Frontex est à Zaventem avec Theo Franken.
9: 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Les criminels, les délinquants, les réfugiés économiques.
10: Ce sont des illégaux qui sont ici que pour faire des actes criminels.

fait, mon père, c'est quelqu'un qui pleure vite. C'est, ma mère, elle peut tenir le coup, ma sœur aussi. Mais mon père, c'est vite. Dans l'aéroport, il a pas... Je retourne comme ça, je vois, et je voulais pas voir le regard dernier, mais je l'ai fait parce que, je sais pas, quelque chose qui m'a gratté le cœur. Il m'a dit, retourne-toi, je retourne, je trouve qu'il pleurait. Et ça, c'est la dernière image, quoi, que j'ai avant de monter dans l'avion, quoi.

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1: Excuse-moi, je suis au téléphone avec mon frère.
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5: Je m'appelle Mado, j'ai 30 ans et je viens de République démocratique du Congo, précisément au site Kivu. Je suis arrivée en Belgique en 2014, mais je partais en France. Ma destination n'était pas la Belgique. Donc j'ai fait l'escale à l'aéroport à Zaventem. C'est après que j'ai eu des soucis avec mon passeport et donc on m'a amené au centre fermé. Quand je suis arrivée au centre, il y a des gens aussi qui m'ont dit que non, moi je partais en Allemagne, mais on m'a arrêté ici. Les autres disaient non, moi je partais aux États-Unis, on m'a arrêté ici. Donc c'était chacun avait son problème et c'était pas juste pour moi, mais ça arrivait à beaucoup de passagers. Parce que quand je suis arrivée, je voulais acheter la carte SIM pour appeler. Il a commencé à m'expliquer tout doucement que ici on est enfermé, on peut pas sortir. La personne qui était sur ton lit là, et on l'a amenée hier, et l'autre ici, on l'a rapatrié la fois passée. C'est comme si c'est dans des urgences, quoi. Tu vois, on te dit que l'autre est décédé hier, l'autre est parti, l'autre il va mourir demain. C'est comme à l'hôpital, tu vois, quelqu'un est en train d'agoniser, de mourir, et toi, tu attends ton tour. Tu dis, lui, il va partir demain, est-ce que moi, mon sort sera comment? J'ai commencé à pleurer, j'étais vraiment bouleversée de m'avoir retrouvée dans un endroit pareil. Et c'est comme ça que ma vie a commencé dans le centre.

0: Allô ?
1: Allô, Swail.
0: Ça va ?
1: Ça va et toi ?
0: Ça va, ça va.
1: Tu m'entends bien, là ?
0: Ouais, je t'entends bien. Et toi, tu m'entends très bien.
1: Et moi, je t'entends bien. Il faut juste bien parler proche du téléphone, quoi. Mais je t'entends bien.
0: Ça va, ok, je suis prêt, alors. Voilà, je vais me présenter. Je suis né le 21 janvier 1990 à Casablanca, au Maroc. Donc, mon numéro national belge, c'est 90-01-21-09. J'habite, en fait, avec ma femme à la rue des Corbeaux, 4610 Beynezay. Je suis venu en Belgique en 2009. J'ai fait mes études. J'ai fait un petit peu de conneries quand même. J'avais 19 ans, 20 ans. J'ai été incarcéré pour 5 mois.

0: suis sorti. Et puis en 2012, je me suis fait contrôler. Donc j'étais au centre fermé Vautrin. On m'a rapatrié avec une interdiction de 5 ans. Je suis resté au Maroc de 2012 jusqu'à 2018. Je suis revenu en Belgique. J'étais content. Et puis le 28 juin, il y avait le match du Maroc contre la Côte d'Ivoire. Je me rappelle très bien, on avait gagné 2-0. Le match, il était à 21h du soir. Donc la police, elle a débarqué avant que le match finisse. Police, contrôle. Mais je savais que c'était mort parce qu'avec les policiers, il y avait une femme où c'était écrit sur sa chemise, là. C'était écrit IBZ. IBZ, ça veut dire l'Office des étrangers, donc je l'ai bien compris. Directement, j'ai appelé Christine. Elle est arrivée devant le café. Le policier, il est sorti, il l'a vu. Il lui a dit, écoutez, madame, d'ici 2 heures, il sera chez vous. À moi, je lui dis, écoute, Christine, il est 11 heures, tu travailles demain. Donc, 2 heures, je serai chez moi. J'ai les clés. Vas-y, rentre, dors demain. Je vais rentrer, je te réveille. À 1 heure, ils ont relâché le premier. À 3 heures, le deuxième. 4 heures, le quatrième. À 7 heures du matin, il ne restait que moi. Elle vient, elle me dit, monsieur, vous serez transféré à un centre en vue d'éloignement avec maintien. Moi, j'ai compris directement que c'était un centre fermé. Je lui dis, mais pourquoi? Elle m'a dit, c'est la décision de l'Office des étrangers. Eh bien, imagine Anaïs, du 28 juin à 10h30, je ne suis pas encore rentré à la maison jusqu'à aujourd'hui. Le 28 décembre, je finirai mes 6 mois ici. Donc, je vois pas ça va aller jusqu'à où, en fait.
1: L'Office des étrangers est un service migration compétent pour mettre en œuvre et appliquer la politique de migration et d'asile en Belgique. L'Office des étrangers s'assure que l'étranger respecte les règles liées à l'immigration et au séjour. L'Office des étrangers gère actuellement 5 centres fermés. La situation dans ces centres n'est pas simple. Mais l'accueil est avant tout humain.
2: Maggie de Bloch en a assez des abus.
3: Il faut être sûr qu'on a assez de place pour ceux qui ont vraiment besoin de notre protection.
4: Et la création de 3 nouveaux centres fermés pour les personnes en séjour illégal.
5: Un plan qui prévoit l'extension de la capacité de ces centres de 600 à plus de 1000 places.
6: Budget 22,5 millions d'euros.
7: La sécurité y est assurée 365 jours par an, 24 heures sur 24.
8: On y enfermera des enfants.
9: Et en fait, le centre, ça ne se voit pas tellement à l'extérieur, mais c'est un centre qui grouille de vie.

0: Les chambres étaient quasiment fermées. Et il y avait des vitres, juste des vitres, on ne pouvait pas ouvrir. Et il y avait juste un trou, un petit trou qui sortait, peut-être de l'air ou quoi, je ne sais pas. C'est comme si c'est un ventilateur qui tourne. Moi, je me disais, on respirait comment? Et après, je me disais que peut-être c'est le trou qui fait du bruit qui nous aide à respirer, chose comme ça. Des fois, moi, la nuit, je mettais des coussins, bien des habits pour ne pas écouter. Mais du coup, tu es obligé d'écouter parce que tu écoutes tout le temps et ça tourne tout le temps dans la tête. Après, le bruit des portes aussi. Parce qu'ils venaient, ils ouvraient brusquement les portes. Tout le temps avec les passes, là, ils faisaient tout le temps, ils tapaient les portes. Parce que dans les chambres, vous pouvez être à 6 ou à 8. Donc, tout le temps, ils doivent passer pour dire quelque chose, pour appeler quelqu'un. Tout le temps. Sauf au milieu de la nuit. Et au milieu de la nuit aussi, là, l'appareil là, commençait à tourner. Donc, on vivait le même situation tous les jours où il faut venir, il faut sortir, il faut aller manger, on a besoin de quelqu'un, les médecins, les trucs. Donc tout le temps, c'est du bruit, tout le temps.
1: C'était 13 gardiens. 13 gardiens, il y a un qui voulait en fait me faire tourner mon bras. Je suis tombé avec lui parce que moi aussi, en fait, je voulais pas qu'il me tourne mon bras. Donc, on est tombés tous les deux, en fait, avec leurs pieds, leurs mains, tous contre moi. Déjà, ils m'ont menotté. Mais après, j'ai été jusqu'au cachot, à la cour. Donc, il faisait froid à 11h du soir. J'étais en t-shirt, directement au cachot, il ferme. La toilette, elle est collée à l'évier. C'est tout en acier, tout en aluminium ou bien, je sais pas, en acier, quoi. Et puis, en fait, il n'y a pas de lit, en fait. Il y a le truc là en ciment. Comme un petit banc en ciment et le matelas juste au-dessus. Et ben voilà, j'ai passé vendredi, samedi, dimanche dans le cachot. Sans rien. Eux, dans leur tête, ils disaient, ben voilà, il va aller au Maroc, il traite s'il veut. Donc voilà, ici, ils sont un petit peu quand même racistes. Même ma femme, quand elle vient, ils sont racistes avec elle. Donc figurez-vous avec moi, Nara. Mais franchement, je ne vais jamais oublier cette expérience. C'est pire que la prison, je te jure.
0: Il n'y avait pas d'intimité aussi entre nous et les gardiens. Des fois, il faisait pom, il est déjà entré dans la chambre. Ça nous arrivait que tu es en train de t'habiller, tu fais comme ça, tu te caches parce que la personne est déjà rentrée dans la chambre et puis il fait comme s'il ne te voit pas, mais déjà, il est déjà entré dans la chambre. Et deux fois, nous, on se disait même que... Parce qu'il y avait des caméras partout. Même dans les chambres, tu voyais les caméras. Tu dis, mais est-ce qu'on me voit? On me voit comment je m'habille? On me voit comment je fais ça? Souvent, par peur, j'étais obligée d'aller dans la toilette pour m'habiller là-bas. Des fois, je me disais, peut-être ici, je vais regarder, peut-être ici, il y a des caméras, on ne me voit pas. Donc, tu as cette peur tout le temps d'être... qu'une personne te voit. Donc, on faisait attention. Surtout quand tu es une femme, tu faisais attention qu'on te trouve peut-être sans habit ou bien quelque chose comme ça. Et on faisait tout le temps attention à ça. Des gens qui sont à l'extérieur peuvent penser que c'est facile, tout, mais c'est différent c'est tout à fait différent des centres ouverts. C'est, c'est la prison, c'est la galère, c'est pas du tout facile.
1: Et d'ailleurs, parce que moi, même si je dors, ben, j'ai toujours en fait dans la tête que voilà, ils vont venir me chercher et me rapatrier. Donc quand j'entends une porte, c'est bon en fait, je me sursaute. Et puis c'est parti pour une demi-heure ou bien pour 20 minutes pour me rendormir. C'est tout le temps comme ça et c'est pas que moi, c'est chez tout le monde, j'ai remarqué. Ben, tout le monde, ils entendent les portes le soir, ils entendent les cris du chef. Ils entendent, même quand les chefs rigolent entre eux. Donc, voilà. Parce que la tête, elle n'est pas reposée. Tu n'es pas comme chez toi. Donc, tu dors, mais la tête, elle travaille. Elle est encore là. C'est pour ça. Psychiquement, c'est trop dur, je te jure. Imagine, le vendredi, on te dit, tu pars au Maroc. Le samedi, on te dit, non, tu passes au tribunal avant de partir au Maroc. Et le lundi, tu passes au tribunal, ben, tu pars à l'aéroport, tu te prépares psychiquement pour le Maroc. Puis on vient, on te dit, non, t'es annulé. Le lendemain, ça veut dire mardi, on te dit, non, t'es libéré. Après, en fait, ben, 5 minutes, elle me dit, non, en fait, je viens de checker ma boîte mail. Ils ont fait appel, donc tu vas rester. Si on va attendre jusqu'à ce qu'ils nous disent, en fait, c'est quand que tu repasses à la chambre d'appel, elle m'a souhaité une bonne chance. C'est un peu dur. J'avais commencé une vie, j'ai ma femme, elle est enceinte. D'ici 9 semaines, elle va accoucher. Si j'étais tout seul, solo, tranquille, célibataire, j'aurais pas accepté ce que je vis là, en fait. Moi, je suis chez moi au Maroc et ma fille toute seule sans père ici. C'est la seule image, en fait, qui vient à chaque fois. Si on me renvoie au Maroc, ben non, ma fille, je ne vais jamais la quitter. Croyez-moi, d'ici 1 an, 2 ans, vous me reverrez ici. Je peux même vous rappeler si vous voulez. Avec n'importe quelle manière. Non. Si je suis seul, ouais, je peux accepter mon sort. Vous ne voulez pas de moi, ben voilà. Mais là, il y a ma fille. Alors, non, arrêtez. Là, il y a ma fille.
2: Quand je suis arrivé en Belgique, j'avais encore mes lunettes roses pour l'Europe. Je voyais vraiment, ah, oh, je suis là, enfin, je suis dans un pays où mes droits ils sont protégés. Je me sentais en sécurité, même si j'étais dans la rue, imagine. J'étais dans la rue, je ne savais pas quoi faire, quoi aller, mais je dis, au moins, je suis dans un pays, voilà. Mais j'ignorais qu'il y a cette situation, que je vais galérer, je ne vais pas avoir des papiers, et du coup je serai quelqu'un comme pour chasser, pour me mettre dans un centre fermé. Le mot centre fermé, je l'ignorais. Je ne savais pas qu'il y a des gens qu'on peut les enfermer juste parce qu'ils n'ont pas un document. Après, tu commences à poser des questions et dire « ouais, yeah, c'est pour nous ». Ah d'accord. Et ils nous enferment là-bas, pourquoi ? Il dit, bah, pour nous expulser, pour que tu retournes chez toi. Je dis, par force, oui, par force. C'est là que lunettes roses, ça commence à tomber, quoi. Je vis dans un pays de qui t'appelle illégal ou clandestin, ou délinquant, ou je sais pas, on a pas notre place. Mais comme l'histoire elle a dit, on peut s'en sortir, et ça c'est mon grande espérance qui me laisse aussi continuer avec toutes les activités que je fais. J'espère vraiment de... Peut-être je rêve, mais de déconstruire les centres fermés, qu'ils n'existent plus. J'espère qu'on peut les détruire. on garde espoir. Parce que sans l'espoir, il n'y a pas de vie, quoi.
3: On s'assoit sur leur tête et leur nez.

0: 22 septembre 1998, c'est la sixième tentative d'expulsion de Semira Adamou. Cette fois, la jeune femme meurt, étouffée sous la pression du coussin utilisé par des policiers, tout sourire.
1: Ça fait 17 jours que j'ai pas mangé, j'ai fait que j'ai fait ça. J'en ai plus envie de vivre, j'ai envie de me suicider. C'est ça dur. Si je veux mourir maintenant, pour une bonne cause, pour que ça soit, que tout le monde sache ce qui se passe dans les centres.

0: il faut renvoyer chez eux plus de criminels qui se trouvent pour l'instant séjour illégal en Belgique.
1: Chaque semaine, des dizaines d'étrangers en situation irrégulière sont expulsés de Belgique.
2: La police peut utiliser la force.
3: Les images sont chaotiques, prises au GSM. Elles montrent des passagers du vol pour Addis Abeba s'opposer à l'expulsion d'Abdou Ali, un Somalien de 19 ans.
1: Plus de 20 ans après la mort de Semira Adamou, les conditions dans lesquelles ont lieu les rapatriements forcés continuent de poser question.

0: Le soir, avant de coucher à 22 heures, on te dit ton vol, c'est à 5 heures du matin. Donc, tu dois partir à 5 heures du matin. Et puis, les gardiens, ils viennent, ils te prennent avec tes affaires pour te ramener à l'aéroport même. On te menace, on te dit non, tu dois partir. Le gouvernement belge ne veut plus de toi, tu n'as rien à faire ici. Et on te montre la liste, que tu es dans la liste rouge. Et puis tu serres ton cœur, tu sais ce qui t'attend au pays, ou bien tu sais, tu te rappelles de ce que tu as vécu. Tu te défends comme tu peux, quoi. Tu te défends comme tu peux et je me suis défendue comme je pouvais me défendre. Mais ce n'était pas facile parce que la violence, là, c'est pas trop physique, mais psychologiquement, c'est comme si on te tape. Tu peux faire même qu'on te tape que de souffrir comme ça. J'étais faible et j'avais déjà passé des jours sans manger, tout, et je n'avais plus de force. Et à cause de la peur, je faisais que la diarrhée. Et parce que je sentais que mes intestins bougeaient tout et la personne tout ouvre les yeux sur toi comme il veut te dévorer et tout. Et l'avion t'attend devant toi et c'est pas du tout facile. Et sinon, tu dois parler, tu dois te défendre, tu dois dire. Et moi, j'avais dit aux personnes qui étaient avec moi, parce que j'étais dans un petit cellule sans chauffage, sans rien, il faisait froid. Et puis, je l'avais dit, non, je préfère mourir, si tu veux, tu peux me tuer, mais je ne rentre pas chez moi. Et après, il m'a laissé encore, il revient, il part, il revient, il te dit de mon violent, et il part, il revient pour voir que tu vas changer ton avis. Et après, il a vu que je tenais à ce que je disais, et après, il m'a laissé repartir. Et j'ai tenu le coup, et je suis reparti au centre pour recommencer encore de tenter ma chance de résister à tout ce qu'on passe chaque jour.
1: Ils sont venus me chercher, les gardiens, et ils m'ont dit, soit t'as le docteur. Je leur ai dit, écoutez, moi, j'ai pas demandé de docteur pour me dire t'as le docteur. Eh ben, ils me disent, non, c'est le docteur qui veut te voir, c'est pour un petit contrôle. Dès que je suis juste sorti de la cellule et que j'ai pris le couloir du docteur, ben, il y avait quatre chefs, ils m'ont noté, ils m'ont dit, d'ici 6 heures, tu seras chez toi. Je te jure, il y avait un chef qui me l'a dit comme ça. Eh ben, chose dite, chose faite. Directement, j'ai été transféré à 127 bis, le centre fermé là, près de l'aéroport. Vers 14h30, j'ai toqué la porte. Le chef, il vient, ben, il m'a dit d'ici 20 minutes, 30 minutes, il prend là. Normalement, le vol, il est à 5 heures. Toi, tu seras embarqué à 3 heures et les voyageurs à 4 heures. Donc, pour que le vol, en fait, il soit fait à 5 heures. Je te jure, c'était comme ça. Mais c'était vraiment du racisme, du pur racisme. Parce qu'ils sont sûrs que tu seras rapatrié. Tu vois les trucs qu'on met pour les fous, on croise leurs bras et on les enferme avec un truc, comme un gilet. C'est comme un gilet pare-balles, je ne sais pas comment on l'appelle. C'est comme un gilet, mais tu mets tes mains comme ça croisées et puis ils t'enferment. Et les menottes sur les pieds. Et puis pour ne pas que je crie ou bien que je commence à insulter dans l'avion. C'était en fait, ils m'ont scotché la bouche et c'était même pas un vol direct à Casablanca, c'était un vol avec escale. Donc, j'ai fait l'escale à Rome, donc à l'aéroport Leonardo da Vinci, ouais, c'est ça. Et puis j'ai repris, c'était en fait le vol à Alitalia, avec Alitalia. C'était pas Royal Air Maroc. Le premier vol, il n'y avait que des Belges, parce que c'était un vol vers l'Italie, soit des Belges, soit des Italiens. Il y avait des gens qui rigolaient. Peut-être ils vont se dire c'est un tolard ou bien c'est un criminel. Oui, ils peuvent imaginer ça. Mais au moment où en fait on a pris l'avion de l'aéroport de Rome, alors là c'était le vol vers le Maroc, donc il n'y avait que les Marocains. Et bien c'est là en fait qu'on m'a détaché. Parce que les Marocains, ils ont commencé à faire le bordel. Je te jure, je me rappelle très bien, c'était une femme, une maman avec deux de ses petits-enfants. Ben, elle a commencé à faire le bordel. Elle leur a dit, mais il est un chien ou quoi? Il est un terroriste? Pourquoi il est comme ça? Parce que j'étais scotché devant tout le monde. Le chef, il ne voulait même pas. Il m'a détaché le truc comme le gilet, mais il m'a mis les menottes. Donc, je ne savais pas manger. Et c'est elle, la Marocaine, qui me donnait à manger, qui me donnait à boire. Et puis, ils m'ont passé à la police marocaine. Et puis, au Maroc, je ne sais pas, je suis resté 2 heures. 2 heures, ils m'ont relâché. Parce que je suis sorti du Maroc légalement.

Il y a beaucoup de haine. Il y a beaucoup de haine. J'ai vu ça dans mes propres yeux. Je crois que ça augmente maintenant. Ça augmente. Il y a un jour, peut-être, je vais recevoir une balle comme ça parce que ma tête, il plaît pas. Au début, j'avais pas peur. Mais petit à petit, ça commence vraiment à être chaud parce que je les ai vus en train de contrôler des gens avec des chiens. Et quand ils commencent à m'approcher vers moi, je commence à marcher dans l'autre côté, dans l'autre sens. T'as peur qu'il va te contrôler juste parce que ton visage est marocain ou africain, quoi. Tout ça, quand tu les vois vraiment devant toi, tu galères. Tu dis, ah putain, peut-être ils vont m'attraper parce que moi, j'ai pas envie de perdre tous les 8 années. D'un seul coup d'arrestation dans une station de bus, quoi. Tout le temps, je suis stressé. Quand je rentre chez moi, je dors même pas. Je dors, mais je me réveille pas mal de fois dans la nuit. Du coup, j'ai pas un sommeil normal, comme tous les gens. Je commence à voir des trucs qui jouent sur ma conscience. Et je rêve de flics, je rêve d'arrestation, je rêve de centre fermé. Tout le temps, ça revient. Que voilà, peut-être un jour, je serai vraiment attaché, mettre dans un centre fermé, expulsé. Mais c'est une réalité assez dure de vivre ça parce que je dois prendre le tram et avoir peur. Pourquoi je dois toujours regarder à gauche, à droite, est-ce qu'il n'y a pas de flics autour? Pourquoi je marche pas normal seulement pour aller de un point A à un point B sans souffrir? Pourquoi? C'est ça la réalité. On n'est pas libre.

tango. En fait, c'est une chanson pour rendre grâce à Dieu. C'est une chanson pour dire merci. C'est ce qui nous donnait la force, en fait. Et des fois, on faisait aussi des jeûnes, des choses comme ça, et des témoignages aussi. On se disait, par rapport à nos dossiers, on échangeait après la prière, chacun changeait par rapport à l'autre, ce que son avocat a fait, ce qu'on l'a donné comme résultat, des choses comme ça. Et quand on a des interviews, on se dit, et à l'autre va passer son interview demain, il faut prier pour lui, pour que ça se passe bien. C'est la seule chose qui nous a donné la force de résister. Et puis, on avait l'espoir, on se disait qu'un jour, on va sortir, nous tous, on ne va pas nous rapatrier, mais malheureusement, ce n'était pas le cas, parce que la plupart des gens, on les rapatriait, des choses comme ça. Et ouais. Je me dis que j'ai eu la chance et tout le monde n'a pas eu la chance comme moi. J'avais déjà fait 4 mois et demi là-bas. C'est après qu'on m'a dit, écoute, toi, tu dois sortir. Et quand tu sors comme ça, c'est comme si tu as eu, je sais pas, si tu as gagné au loto, quoi. Donc, c'est la chance que tu peux avoir. Je me dis que c'est un miracle qui s'est réalisé dans ma vie. Et puis, je suis sortie comme ça et je ne savais pas là où partir, là où me diriger. Et puis, quand je suis sortie, et il m'avait donné juste 20 euros. Et donc, j'ai payé juste le train qui m'a laissé à la gare. J'étais toute seule comme ça. Je me disais, je vais aller où? Je vais dormir où? Je me suis retrouvée sans domicile. Et après, j'étais obligée de vivre une situation comme un sans-abri et aller dans le foyer d'accueil pour voir si je peux trouver là où vivre. Et du coup, quand je faisais tout ça et j'ai eu connaissance avec une personne, le papa de ma fille, lui aussi avec ma situation. Donc, des fois, il me disait, viens dormir chez moi. Et puis, j'étais obligée que... Donc, quand un homme te dit, viens dormir avec lui, des fois, je suis obligée d'accepter tout ce qu'il doit me dire. Et du coup, je me suis retrouvée enceinte. J'étais quand même contente d'être libre, enfin d'être libérée.

Rosalie, canadienne, centre fermé caricole de Steno-Kurzel, expulsée. Eddie, chilien, centre fermé de Votem, libéré. Ala, Gazaoui, centre fermé 127 bis de Steno-Kurzel, libéré. Fatia, marocaine, centre fermé de Holzbeek, expulsée. Roger, congolais, centre fermé de Votem, retrouvé mort dans sa cellule. Eugène, togolais, centre fermé de Votem, expulsé. Anwar, éthiopien, centre fermé de Merksplas, expulsé. Jacqueline, congolaise, centre fermé de Holzbeek, expulsé. Djebré, érythréen, centre fermé de Votem, retrouvé mort dans sa cellule. Valine, jamaïcain, centre fermé caricole de Steno-Kurzel, évadé. Vincent, congolais, centre fermé de Votem, libéré. Semira, nigériane, centre fermé 127 bis de Steno-Kurzel, morte étouffée par la police. Ali, algérien, centre fermé de Merksplas, libéré. Goran, kurde, centre fermé de Bruges, libéré. Ebenitzer, camerounais, centre fermé de Merksplas, retrouvé mort dans sa cellule. Karim, marocain, centre fermé de Merksplas, expulsé. Malika, marocaine, centre fermé de Holzbeek, expulsé. Kelvin, nigérian, centre fermé de Bruges, libéré. Ben Amar, marocain, centre fermé de Merksplas, retrouvé mort dans sa cellule. Ragab, égyptien, centre fermé de Merksplas, libéré. Mado, congolaise, centre fermé de Bruges, libéré. Souheil, marocain, centre fermé de Merksplas, expulsé. Oinad, nigérian, centre fermé 127 bis de Steno-Kurzel, évadé.

Il y a une ambiance là-bas qui me manque un peu, tu vois. Des fois même quand je dors encore, j'entends que ma mère elle est à la cuisine, elle allume la radio avec des chansons marocaines. Parce qu'elle adore la radio, elle m'a donné ce virus, moi jusqu'à maintenant j'aime écouter la radio le matin pour prendre un petit déj ou quoi. Elle fait ça quand elle cuisine. Je sens des fois que je suis là-bas quoi. Quand je vois une vidéo ou quand on fait un live et je vois ma mère avec le thé et la fenêtre qui est ouverte sur notre quartier, tu vois même des fois des gens qui passent en bas que je reconnais, c'est des voisins et tout. Et ça, je sens comme si je suis avec eux pour quelques moments. J'oublie que je suis à Bruxelles, mais c'est juste pour quelques minutes. Juste quand tu coupes et tu reviens à la réalité, là, je sens vraiment, j'ai envie d'aller les voir.

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à leur corps défendant. Un documentaire radiophonique d'Anaïs et Pauline. Avec Mado, Swail et Rabia. À la création sonore, Cyril et Alice. Au mixage, Maxime. Et pour la musique de fin, Gilles Gilala et Nassel Riwan. Une production du Centre bruxellois d'action interculturelle et de Contre-ciel ASBL. Avec le soutien du Fonds d'aide à la création radiophonique de la Fédération Wallonie-Bruxelles, de l'Atelier de création sonore et radiophonique et de l'Atelier Grafoui. Merci à Nadège, Arthur, Caroline et Chloé. Merci aussi à Radio Panique et Zine TV. Merci enfin au collectif Getting the Voice Out, CRER, CRACP, CLAC et toutes celles et ceux qui luttent contre les lieux d'enfermement.

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2: Monsieur Dissener, vous avez 26 notifications non lues.
3: Ah, bah c'est ça de se déconnecter quelques jours.
2: Enregistrez message.
3: Chère conseillère du futur, j'ai de bonnes nouvelles. Je crois que mes enfants sont sur une piste.
4: Moi, je veux être aussi paléontologue.
5: Paléontologue ? C'est quoi paléontologue ?
4: Bah, c'est ceux qui collectionnent les os de dinosaures. Bah ouais, paléontologue, quoi.
3: Alors je sais, paléontologue, comme métier de l'avenir, vous allez penser que je me fiche un peu du monde, mais écoutez bien. En fait, c'est le point de départ d'un métier nouveau.
5: Mais si ton frère, il s'occupe des dinosaures, des autres dinosaures, toi tu ferais quoi ?
4: Tu sais que j'ai vu dans un livre qu'on mettait des petits trucs pour faire une blague que c'est la vraie peau. Parce que c'est...
6: Un coup de la lettre, on fait de la blague, que c'est de la vraie peau, et après on met un truc de radio qui fait blablabla.
5: Mais c'est quoi, c'est fabricant de faux dinosaures, ça ?
4: Ouais.
5: Et ça sert à quoi comme métier ?
4: Hein, juste pour faire peur aux gens, pour les soigner de leur roquet.
5: Ah, voilà.
3: Donc, fabricant de faux dinosaures pour faire peur aux gens et faire passer leur roquet, il y a une utilité sociale, clairement.
7: La question des dinosaures, tu vois, elle est totalement intemporelle. Et donc...
3: Revenir aux grandes préoccupations intemporelles. Se réconcilier avec notre part sauvage. Utiliser des matériaux de récupération. Prendre soin. Ça ne vaut pas seulement pour le projet dinosaure de mes enfants. Ça sera aussi la coloration de l'avenir, selon cet épisode, beaucoup plus vert et teinté d'espoir, dans lequel je me reconnecte non seulement à ma conseillère du futur, mais aussi à la sociologue Dominique Méda, dont nous allons enfin pouvoir découvrir le troisième et dernier scénario.
8: Pour moi, le bon scénario, c'est celui que j'appelle de la reconversion écologique, c'est-à-dire on accepte d'ouvrir les yeux et de voir la grave crise écologique devant laquelle on se trouve et on bifurque radicalement en investissant des montants extrêmement élevés de financement dans la reconversion écologique pendant 20 ans. Hein. C'est-à-dire, en gros, on prend 20 ans à reconstruire une autre économie, une autre société. Et donc, on investit énormément dans, on sait bien ce qu'il faut faire, hein, la rénovation thermique des bâtiments, les infrastructures, les transports en commun, le verdissement des processus industriels, l'agroécologie, etc., etc. Et là, on crée beaucoup d'emplois. Par exemple, pour la France, ce qu'on dit, c'est une étude récente de l'ADEME et du WWF qui nous disent qu'on pourrait créer à l'horizon 2022-2030 entre 600 000 et 2 millions d'emplois. Alors, est-ce que ça va être des emplois absolument passionnants, épanouissants, etc. ? Non, pas nécessairement. Pas nécessairement. Ça va être des emplois utiles. C'est-à-dire, on va reconstruire des bâtiments, les concevoir autrement. On va avoir un autre type d'agriculture. On sort de ce que David Graeber appelle les « bullshit jobs ». On sort des emplois radicalement inutiles, qui rapportent plein d'argent à ceux qui les font, mais qui détruisent la société. Et donc, je pense que ça, c'est un récit qui peut nous aider.
3: Ok, mais une fois qu'on a pris 20 ans pour reconvertir tous les bâtiments, etc., il reste encore du travail pour après ?
8: Alors, je pense que oui, on a fait une partie du boulot, mais on aura toujours besoin de construire des maisons. On aura de plus en plus besoin, à mon avis, de manger et de manger des produits qui auront été fabriqués sur place. C'est-à-dire, je pense qu'on va avoir, si on était malin, beaucoup, beaucoup d'emplois à créer dans l'agriculture.
3: Bifurquer radicalement, c'est ce que préconise Dominique Méda pour mettre en œuvre la reconversion écologique. Et si je bifurquais moi aussi dans ce podcast ? Et si je m'éloignais des spécialistes que j'ai interrogés jusque maintenant pour me rapprocher du local ? Alors pour questionner la reconversion écologique et savoir si c'est un secteur porteur d'avenir pour mes enfants, j'ai décidé d'interroger une amie qui est en pleine reconversion. Elle travaillait avant au Parlement européen. Je suis allé la voir là où elle travaille maintenant, dans un des derniers champs de Bruxelles.
9: On a quand même encore pas mal de brolles sur le terrain. Donc, entrée, et on va récupérer une table pour après faire une station de lavage. Comme ça, on sera plus autonome sur le terrain et on pourra transformer les légumes sur place. Donc, par exemple, récolter les épinards, les laver et puis pour qu'ils soient directement prêts pour la vente. Donc ça, c'est la boue. Ici, à gauche, on fait du compost. Là, il y a des oignons. Ici, il y a des fèves. C'est un engrais vert et ça donne des nutriments au sol.
3: Des fèves ?
9: Mm-hmm. Mais ici, par exemple, tu vois des choux kale. Donc ça, c'est quelque chose que tous les maraîchers font en hiver. Donc si tu veux, tu peux goûter.
3: Tu peux goûter une petite branche, une petite feuille ?
9: Ouais. Choux kale noir. Et donc, c'est beaucoup utilisé dans la cuisine toscane.
3: J'ai pas l'habitude de prendre directement comme ça les feuilles et de les manger sans les avoir cuites ou je sais pas.
9: Moi, je fais ça tout le temps, mais bon, pendant l'été, j'arrête pas de manger tout le temps au champ. En hiver, il y a que du chou et du céleri, donc ça limite un peu les dégâts. Et ici, c'est des bêtes. Des tomates, ça n'a absolument rien à voir au niveau du goût. C'est juste merveilleux, c'est quasiment une découverte sensuelle, tu vois, c'est même pas juste la nourriture ou juste manger pour plus avoir faim, c'est un délice, quoi, c'est une fête.
3: Et là on entend la boue et je me disais que ça devait changer pas mal par rapport au couloir feutré du Parlement, tu travaillais avant.
9: Ouais, c'est vrai que je me sens très libérée de plus être confinée à l'intérieur d'un bureau ou même de l'énorme bâtiment du Parlement et d'être à l'extérieur. En fait, je trouve ça un énorme luxe. Même si parfois, pendant l'hiver, j'en suis arrivée à le regretter avec toute la boue et le froid et tout. Donc, c'est quand même aussi très fatigant physiquement. Mais il y a beaucoup de moments où j'apprécie tout simplement de voir le ciel au-dessus de ma tête et pas juste les néons. C'est quand même plus gai. Et puis les rapports humains aussi sont plus doux, j'ai l'impression.
3: Pour le coup, en niveau de vie, c'est pas tout à fait la même chose quand même. Là, je suppose que tu as dû diviser, je sais pas, par deux, par trois ton salaire.
9: C'est plutôt par trois. Hein. Ouais. Enfin, ça m'a pris plusieurs années quand même pour m'adapter. Et aussi, après, faut voir aussi jusqu'à quel point ça peut encore descendre. Donc c'est sûr que à un certain moment, si ça descend encore beaucoup plus que maintenant, ça pourrait devenir un problème. Donc pour l'instant, ça va encore. Et j'ai la chance du coup d'avoir travaillé au Parlement avant, donc j'ai un peu de l'argent de côté. Donc c'est pas la même chose d'être pauvre avec un compte d'épargne que d'être pauvre sans compte d'épargne. Donc il y a ça déjà. Et après, c'est sûr, il y a aussi toute une démarche zéro déchet qui va avec. J'ai quitté mon appartement qui me coûtait 900 euros par mois. Dans la coloc, on fait de la récupération de légumes dans un marché bio. Donc, c'est gratuit. Et puis, je ramène pas mal de légumes du potager. J'achète pas grand-chose, en fait, en fin de compte. Les vêtements, je les achète en seconde main. Donc, oui, c'est tout a changé. Mais j'ai plus de temps. J'ai plus de temps pour moi. Donc c'est plus facile aussi de, par exemple, réparer un pantalon ou quelque chose si tu as le temps. Que pendant mon temps au Parlement, je n'avais pas le temps de faire quoi que ce soit. Et puis il y a aussi une frustration qui est créée comme ça par l'absence de vie en dehors du travail qui fait que tu consommes plus et tu as plus besoin de dépenser de l'argent pour aller dans un restaurant cher ou acheter une belle robe ou... Et en plus, j'étais épuisée parce que c'est un travail... on avait, je sais pas, peut-être 500 mails dans la boîte mail principale. Puis moi, j'avais encore 300 mails à côté. Le téléphone, il sonnait toutes les 1 minute et demie. Donc, t'es juste hyper stressée. Donc moi, physiquement et mentalement, au bout d'un moment, j'ai juste lâché. Je n'étais plus capable de continuer. Et du coup, la volonté d'arrêter, c'est aussi que je suis arrivée au bout vraiment de ce que je pouvais faire. Et du coup... Du coup, j'ai arrêté parce que je pouvais plus. Donc, j'étais obligée de changer des choses parce que... Oui, j'aurais pas pu continuer comme ça, en fait.
3: Est-ce qu'on fait des burn-out dans les champs ?
9: Et oui, malheureusement, je pense que la réponse est oui.
3: C'est possible aussi, c'est pas juste.
9: Ah oui. En plus, c'est... Oui, oui, ça c'est la partie moins chouette, c'est que ce n'est pas forcément une très bonne perspective que j'ai choisie là. Je suis prête à relever le défi, mais dans la moyenne quand même, les maraîchers travaillent autour de 60 heures semaine pour un revenu autour de 900 euros. Donc la réalité des métiers de la terre est absolument problématique.
3: Tout à l'heure, je vous entendais parler de que pour la récolte des épinards, par exemple, c'était tellement long qu'il y avait des machines qui pouvaient peut-être aider à gagner du temps. Et du coup, si on veut gagner sa vie vraiment avec ça, est-ce qu'il n'y a pas la tentation simplement d'aller acheter une machine ou d'aller chercher un autre type d'engrais plus, entre guillemets, efficace et chimique? Est-ce qu'il n'y a pas une tension parfois, du coup, entre les deux qui peuvent s'installer?
9: Oui, en fait, ici, ce qu'on fait, c'est du maraîchage bio-intensif, donc sur petite surface. Donc la plupart des travaux est fait à la main. Donc on travaille le sol avec des outils qui sont manuels. Mais bien sûr, il y a aussi des machines qui sont quand même encore compatibles. Mais ça dépend aussi un peu de toi, à quel point tu es idéologique ou pas par rapport à ça. Par exemple, la machine à récolter les épinards, c'est un tout petit outil qui fonctionne avec une visseuse. Tu vois ? Donc, OK, ça utilise un petit peu d'électricité, mais je pense que par rapport au travail que tu économises, ça vaut le coup. Mais par contre, comme tu ne gagnes pas beaucoup d'argent, c'est difficile de faire des investissements ou les investissements qu'il faudrait pour rendre le travail plus facile et efficace. En fait, le mieux, ce serait d'avoir des parrainages, tu vois, entre des gens qui travaillent au Parlement, par exemple, et des maraîchers, voilà. Et qu'ils divisent leur salaire, tu vois. Donc, le maraîcher, il gagnerait plus. Celui qui travaille au Parlement, il gagnerait un peu moins. Et les deux pourraient travailler en 40 heures ou même 35. Allez, soyons optimistes.
3: Avec ton ancien toi, alors, tu pourrais faire un parrainage un peu...
9: Oui, je vais essayer de voyager dans le temps et puis essayer de convaincre la Fiona d'avant de me donner des sous. Je ne suis pas sûre qu'elle sera d'accord. Hein. Tu sais, ça rend plus dur de vivre dans un environnement plus hostile. Donc, je me suis radoucie avec les collègues ici et les épinards.
3: Mais en attendant que la technologie soit mûre pour mettre en place cette solution de parrainage par voyage dans le temps proposée par Fiona, elle m'a parlé d'une solution beaucoup plus concrète qu'on peut mettre en place dès maintenant.
9: Plus les gens soient prêts à mettre plus d'argent dans les légumes, dans les bons légumes, pour le coût que ça représente et le travail que ça représente.
3: Je n'ai pas eu à aller très loin pour trouver des gens qui essayent de rémunérer correctement les petits producteurs. À quelques rues de chez moi, là où il m'arrive de faire mes courses, dans la coopérative Bloom à Forêt.
10: Alors, Bloom, donc c'est effectivement une coopérative à finalité sociale, c'est une épicerie.
3: Christine Stanzik, une des fondatrices de cette coopérative pas comme les autres.
10: C'est une coopérative d'acheteurs, donc on est tous propriétaires du magasin et on est tous investis financièrement dans le projet. Voilà. Et notre objectif, c'est de rendre les produits biologiques plus accessibles, donc moins chers. Et c'est aussi une alternative à l'économie de marché. Notre objectif, ce n'est pas le profit, c'est de vendre des produits qui sont de bonne qualité, de payer convenablement les personnes à qui on les achète, c'est-à-dire des petits producteurs. Enfin, pour une partie, on achète aussi à des grossistes parce qu'on veut proposer une large gamme de produits. En fait, on veut être une alternative au supermarché. Alors, donc, on demande donc, un engagement financier des coopérateurs sous forme de cotisation. Ils achètent une part aussi, donc ce qui les rend vraiment actionnaires, entre guillemets. On ne dit pas actionnaires, on dit coopérateurs, mais bon, voilà, c'est comme de l'actionnariat. Et puis, on leur demande de payer une cotisation mensuelle. Elle est de 10 euros par adulte, par mois. Et elle est censée couvrir une grosse partie de nos coûts fixes, donc les loyers, salaires, les charges, etc. Et donc, cette partie de nos coûts fixes étant couverte par la cotisation, ça nous permet de prendre des marges beaucoup plus basses sur ce qu'on vend. Voilà, c'est ça l'avantage du principe. Ouais. De la finalité sociale, chez nous, c'est aussi le respect des producteurs. C'est-à-dire que nous, on achète à des petits producteurs, on ne va jamais marchander un prix aux producteurs. On ne va jamais faire pression sur eux pour faire baisser les prix, alors que c'est vrai que parfois... ben, on constate que les légumes de Grüntelaar, ils sont plus chers que, je ne sais pas moi, par exemple, les carottes qu'on va vendre au Colruyt, par exemple. Et donc, c'est aussi une finalité sociale, c'est respecter une certaine forme d'agriculture, c'est respecter les personnes qui font en sorte que tu as dans ton assiette des légumes de bonne qualité. Enfin, je parle des légumes, mais ça peut être aussi le fromage, la viande, enfin voilà, d'autres choses, la bière. Et donc, voilà.
3: J'ai parlé à Dominique Méda du cas de mon amie, Fiona, et des difficultés qu'elle a dans les champs à faire sa reconversion écologique.
8: Ce que vous racontez, le fait que votre amie gagne très peu d'argent, c'est aussi parce qu'elle est encore coincée dans une sorte de niche, là. Et j'aime bien la pensée d'un sociologue qui vient de décéder, qui s'appelle Eric Olin-Wright, qui nous dit que son dernier livre s'appelle « Stratégie anticapitaliste pour le 21e siècle ». Et il explique comment il faut peut-être ne pas attendre le grand soir, mais s'installer justement dans les interstices à l'intérieur du système pour changer le système de l'intérieur. Je pense que c'est ce qui est en train de faire votre amie. Alors là, elle gagne pas beaucoup. Peut-être que lorsque, par exemple, on aura reconverti toutes nos aides

0: ça sera quoi le travail dans 20 ans, quand Melville et Marin seront en âge de travailler? Tu crois que le maraîchage, c'est vers ça qu'ils devraient s'orienter? C'est l'avenir, tu penses, pour eux?
1: Je ne sais pas si je le recommanderais vraiment comme métier, parce que c'est quand même assez dur physiquement et financièrement, et je ne pense pas que ça va... Enfin, j'espère que ça va s'améliorer avec la conscience écologique qui va grandir.
0: Le problème, c'est que l'argent est déconnecté de ce que valent vraiment les choses.
1: Peut-être on pourrait inventer une monnaie épinard. Du coup, l'épinard, il gagnerait en valeur. Donc, comme il faudrait qu'il soit frais, il faudrait tout le temps récolter des épinards. Donc, on pourrait devenir comme la banque centrale épinardesque de Bruxelles.
0: Je sens que tu as des plans pour faire monter le cours de l'épinard.
1: Oui, j'y travaille.
0: C'est aussi une valeur qui se dévalue très vite, je suppose, du coup, l'épinard. Il faut la consommer.
1: Oui, mais du coup, ça ferait fleurir l'économie locale, parce qu'il faut le dépenser vite, parce que sinon, il n'a plus de valeur. Et donc, l'épinard, ce serait vraiment une monnaie qui expirerait très vite et qui encouragerait très fortement la consommation, enfin la dépense. Tu ne pourrais pas être un capitaliste de l'épinard.
0: Je pense que c'est donc une monnaie verte anticapitaliste, quoi, l'épinard.
1: Oui, je pense que peut-être la prochaine fois, on ferait une émission là-dessus.
0: Dans 20 ans.
1: Oui, peut-être dans 20 ans, ce sera déjà la monnaie belge par excellence. Il pourrait peut-être devenir banquier vert, du coup. Tu vois, ça, c'est...
0: Ok, c'est un métier d'avenir.
1: Je suis heureuse d'avoir pu t'aider à trouver une piste pour les deux.
0: Merci bien, je leur dirai ce soir.
2: Ce que j'ai essayé de faire le soir même.
3: Dites, je voulais vous dire un truc. Vous savez ce que c'est un banquier?
4: C'est une fête d'amour.
3: Un banquier?
4: Un banquet?
3: Ah non, ça c'est le banquet. Un banquier, c'est un monsieur ou une dame qui travaille dans une banque.
4: C'est où il y a beaucoup de neige et qu'on peut skier.
3: Non, c'est pas la banquise.
2: Entre fête d'amour et piste de ski, ça n'a pas l'air d'être encore hyper concret pour eux. Mais ça n'a pas entamé mon enthousiasme parce que j'ai l'impression d'être arrivé au bout de ma quête. Je crois que je vais pouvoir faire mon rapport final à ma conseillère du futur.
5: Enregistré, métier du futur 2, marin et...
2: Cher conseillère du futur,
5: Dissonnaire.
2: Je crois que j'ai trouvé ce que mes enfants pourraient faire plus tard.
5: Bravo, monsieur Dissonnaire.
2: Banquier vert.
5: Vous avez trouvé un métier du futur pour marin et Melville Dissonnaire.
2: Ouais, c'est une amie qui a eu l'idée... Alors, je vous explique. Hein. Donc, dans le futur, l'épinard, c'est une monnaie fondante. Comme ça, les gens devront la dépenser rapidement, localement, et sans pouvoir thésauriser.
6: Bon,
2: donc, fini le capitalisme.
6: Je vous ai demandé d'être là aujourd'hui.
2: Bien sûr, j'ai immédiatement annoncé la bonne nouvelle à mes amis.
7: Ah, ce seraient des vrais épinards.
3: Ouais, je pense que ce seraient des vrais épinards.
8: Pourquoi épinards et pas carottes ou pommes de terre?
3: Je sais pas, c'est le billet vert un peu. Enfin,
8: Mais les fans des carottes, c'est vert aussi.
2: Mais voilà. Comme d'habitude, avec mes amis, il y a toujours quelque chose qui va pas.
3: Ça me semblait bien. Enfin, c'est toute une discussion, notamment avec mon amie Fiona dans les champs.
8: Elle fait dans les épinards, peut-être.
7: Ouais. La permaculture.
3: Bah oui, c'est comme
7: là.
3: Ça.
8: Ah, voilà,
3: c'est comme ça.
7: C'est sûr que les Belges qui adorent épargner mettent des feuilles d'épinards sous ton matelas, ça va pas le faire. Hein.
2: Et puis il y a eu un argument.
7: Il faut les mettre au frigo. Alors.
2: Qui a détruit tout mon plan.
3: Ah, les épinards congelés, je n'ai pas pensé à ça. Les épinards congelés...
8: Ah ouais, tu peux thésauriser, là, tu vois, tu les mets dans ton deep freezer, là, ton frigo,
7: tu
8: vois, banquier, puis ils disent ça va fondre, en même temps, t'es banquier, ça thésaurise...
7: C'est nul.
8: C'est bizarre, ça.
3: Mais bon, bah alors si... Moi,
2: et voilà, tout était à refaire. Moi, je commence à en avoir marre. Hein.
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5: Métier du futur enregistré. Banquier vert. Métier effacé. Monsieur Dissonnaire, n'oubliez pas d'actualiser la recherche d'emploi du futur de vos enfants.
2: Mes amis, j'avais jamais trop osé leur dire que je continuais à m'entretenir régulièrement avec ma conseillère du futur. Après tout, c'était censé être juste un rêve, non? J'ai fini par leur avouer et... Florence pense que je devrais me détendre. Sibylle, elle, pense qu'il faut guérir le mal par le mal. Je dois exorciser ce mauvais rêve en allant voir à quoi ressemble une conseillère de métier du futur en vrai.
10: Bah, tu pourrais déjà aller chez... C'était chez Actiris quand t'étais ?
11: C'était l'Office pour l'emploi du futur.
2: Et ce qui ressemble le plus à ce poste dans la vraie vie, c'est peut-être celui qu'occupe Cathy Van Remortereux en tant que directrice du marché de l'emploi et de l'inclusion chez Actiris. Actiris qui est l'Office pour l'emploi du présent, si l'on veut, à Bruxelles.
12: Mais je crois le plus mauvais.

0: mauvais conseiller, c'est la peur ou l'anxiété. L'humain existe depuis les siècles et il continuera à exister et trouver son chemin.
1: J'apprends une chose intéressante. On étudie bien l'avenir du travail au sein même de cette très réelle institution bruxelloise.
0: Il n'y a jamais eu autant d'études prospectives qu'aujourd'hui sur les métiers de demain. Évidemment, ça raconte beaucoup sur notre époque, les incertitudes et les questionnements qu'on se pose. Alors, c'est sûr qu'il y a des jobs qui vont disparaître, mais il y a aussi d'autant plus de nouveaux métiers qui seront créés. En région bruxelloise, il y aura 100 et 2000 nouveaux jobs qui vont être créés. Par contre, on va perdre 40 000 jobs. Quand on va regarder dans quel emploi il y a un recul, là, c'est sûr et certain qu'on voit un recul dans les fonctions de caissier, les employés administratifs et les ouvriers les moins qualifiés. 80% de la croissance des emplois se trouve dans trois secteurs. C'est d'abord le secteur des soins de santé, le secteur de l'éducation et les services aux personnes. Mais ce qui est une certitude absolue, c'est la digitalisation du travail sur Bruxelles. Et puis, il y a des nouveaux métiers qui feront leur apparition qu'on ne connaît même pas aujourd'hui.
1: Donc, selon Cathy Van Remortere, parmi les métiers les plus porteurs d'avenir, il y a les métiers du numérique, ça c'était attendu. Mais plus surprenant, il y a aussi les métiers du soin. Et ça, c'est plutôt une belle surprise.
0: On croit qu'on va aller vers des gens qui vont combiner différents statuts de job, salariés, indépendants, qui vont mélanger aussi, par exemple, des tâches privées avec des professionnels. Et par exemple, ça pourrait être tout à fait envisageable que la personne, le matin, elle s'occupe de ses enfants et puis elle cuisine certains plats qu'elle offre à disposition de la société pour l'après-midi faire des traductions en utilisant des outils existants, mais en les perfectionnant avec les capacités humaines dont les outils n'ont pas encore.
1: Ça vous rappelle rien, vous ? L'utopie du travail libéré qu'on trouvait chez Marx.
2: M'occuper d'élevage le soir, m'adonner à la critique, m'adonner à la critique, après le repas du soir.
1: Sacré Marx, toujours un coup d'avance celui-là. Après tout, peut-être que Marin et Melville, ils chanteront le Roi Lion le matin, ils seront charbonniers l'après-midi, ils fabriqueront des piscines de l'aile soir et ils font des dinosaures pour faire peur la nuit.
3: Monsieur Dictionnaire ?
1: Je crois que l'exorcisme recommandé par Sibylle, aller chez Actiris, ça a fonctionné. Je n'ai plus besoin d'elle maintenant.
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1: Oui, désinstaller définitivement.
3: Bonne chance à Melville et Marin.
1: Alors, parmi tous les scénarios évoqués dans ce podcast, l'ubérisation de la société, l'automatisation généralisée du travail, l'allocation universelle, la reconversion écologique, lequel, à votre avis, a le plus de chances de se réaliser ? En ce qui me concerne, si je devais faire un pronostic, je dirais un peu de tous ces scénarios à la fois. Réponse de Normand, vous allez me dire, peut-être bien que oui, et peut-être bien que non, parce que je ne crois pas que le futur soit fait de tendances qui s'excluent les unes les autres, mais plutôt de forces, parfois contraires, qui luttent et qui cohabitent. Et si alors, pour finir ce podcast, je réunissais mes amis pour tenter une ultime projection dans l'avenir du travail ? Un avenir complexe, où des tendances très diverses coexistent.
4: Je pense effectivement que l'être humain est au bord de très grosses mutations génétiques programmées. Et je pense par exemple que devenir des êtres humains vers de terre, parcourir le sous-sol et transformer la terre en humus, ça je pense que ça fait partie d'un futur potentiel de l'humain.
1: Et si on doit survivre donc dans les océans, au début, on ferait comment dire donc une espèce de retour à l'océan, mais progressif. On y passerait d'abord, je sais pas, une journée, et puis une semaine, et l'idée, ce serait vraiment de devenir autonome et d'avoir des tribus océanes comme ça qui pourraient s'inspirer des baleines à bosse ou tout ça, peut-être en apprenant aussi leurs chants, hein, qui sont magnifiques. On pourrait apprendre à chanter avec elles parce qu'il y a un langage en fait.
5: Un des métiers du futur, c'est le contraire d'épouvantail. C'est des personnes qui resteraient à des endroits stratégiques pour venir apprendre le langage des oiseaux, ou bien elles pourraient se plonger dans la mer et certains poissons s'approcheraient de cette personne qui apprendrait à communiquer ou à nager comme les poissons. On peut aller plus loin à communiquer avec l'esprit des plantes.
6: Tu vois, ce serait pas mal qu'une personne qui aiderait chacun d'entre nous à muter vers ce qu'il a envie de muter. Si tu as envie de devenir humain vers de terre, ok, il t'aide. Mais tout le monde n'est pas obligé d'être vers de terre, quoi. Tu vois quelqu'un qui t'aide à réaliser ton rêve de devenir moitié humaine, moitié plante, par exemple.
7: Coach de talent,
6: c'était quoi ? Ouais, c'est ça.
8: Un coach en mutation.
6: Coach en mutation, ouais.
1: Coach en mutation. Je ne sais pas si ce métier existera vraiment à l'avenir et je ne suis pas sûr que ce soit la formation à laquelle il faille courir inscrire Melville et Marin ou vos enfants dans le futur. Mais je crois qu'en tant que symbole, coach en mutation, c'est quelque chose dont on aurait toutes et tous besoin pour nous accompagner dans les changements du travail à l'avenir.
3: 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À Melville et Marin, qui, naturellement, déjoueront tous les pronostics.
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